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4: Les jeunes femmes, elles vont pas te dire ouais, je suis victime de violence conjugale. Elles vont te dire ah, mon mec il me tape. C'est des jeunes femmes qui sont hors radar. En fait, qui n'ont pas le réflexe que des jeunes femmes un peu plus âgées peuvent avoir d'aller parler. C'est pas le vieux cliché de la dame qui a 40 balais et qui est victime de violence conjugale. Non, tu peux avoir 15 ans et être victime de violence conjugale. En tout cas, c'est important qu'elles puissent le conscientiser et mettre des mots sur ce qu'elles sont en train de vivre.
5: Et bonsoir à toutes et à tous, vous écoutez l'apérophonie sur Radio Campus 90.8. Aujourd'hui, on fait une émission en collaboration avec les étudiants relais égalité du campus. Donc, je suis avec Thomas.
6: Bonjour.
5: Qui anime avec moi cette émission. Donc, aujourd'hui, on va parler d'un sujet pas facile. On va parler de violence conjugale et notamment chez les jeunes. On est ici pour sensibiliser, informer et rendre peut-être un peu moins tabou quelque chose qui est moins médiatisé. Donc si vous êtes sensible ou que ce genre de sujet vous dérange, sentez-vous libre de ne pas écouter cette émission et de revenir d'ici une heure. Pour m'accompagner dans l'animation, j'ai la chance d'avoir avec moi Elsa Baldazza. Bonjour.
7: Oui, bonjour.
5: Est-ce que vous pouvez nous dire un peu ce que vous faites dans la vie?
7: Oui, alors moi je suis conseillère conjugale et familiale et je travaille au centre de santé étudiant du campus sur l'université de Grenoble.
5: Et donc je suis également avec Marion Gibaudot. Est-ce que, pareil, qu'est-ce que vous faites dans la vie?
8: Qui suis-je? Du coup, bonjour. Moi, j'ai deux casquettes pour cette émission. Donc, je suis responsable d'une association qui s'appelle Feeling, qui est basée sur le Voironnais, qui intervient pour faire de la prévention et de la sensibilisation des injustices liées au genre, dont font partie les violences, notamment en milieu rural. Et ma deuxième casquette, c'est que je suis écoutante sur un chat victime, voilà, dont on parlera certainement pendant l'émission.
5: Merci beaucoup d'être avec nous pour cette émission. On a entendu un petit extrait, on écoutera un autre extrait après, du reportage Hors Radar. C'est un extrait du tout début de l'émission. Est-ce que vous pouvez nous définir un petit peu ce que sont les violences conjugales, déjà pour commencer ? Question, c'est pas une question piège.
8: Je peux commencer si tu veux. Les violences conjugales, violences dans le couple, violences par partenaire intime, violences dans les relations amoureuses, c'est déjà un ensemble de violences, c'est un système qui se met en place où les violences, elles vont servir à contrôler l'autre. Donc les premières violences qui apparaissent, ce sont les violences les plus invisibles que j'allais dire, ou sournoises, c'est les violences psychologiques. Ça va commencer par des petites remarques, des dénigrements, des humiliations parfois, en privé, en public ou sur fond de rigolade. Ça peut monter. Dans l'extrait que vous nous avez passé, il y a la question des violences physiques. Il faut vraiment se dire que les violences conjugales, il peut ne jamais y avoir de violences physiques et que ce soit des violences qui soient extrêmement fortes et destructrices. On dit souvent qu'il y a les violences psychologiques, verbales, physiques, sexuelles, économiques, et parfois on rajoute les cyberviolences, en sachant que les cyberviolences, c'est toutes les violences qu'on a citées avant, qui continuent dans l'espace numérique. Ça va du contrôle automatique des volets à la surveillance par le net d'un téléphone, d'un ordinateur, à un contrôle des comptes bancaires avec un changement de mot de passe. Donc on a tout ça. Donc évidemment, c'est puni par la loi.
5: Donc c'est tout un ensemble de violences. Vous parliez donc différents niveaux de violence. Donc là, je fais un peu de préhension. On a un violentomètre, quelque chose qui s'appelle un violentomètre pour un peu se situer dans ces niveaux de violence. Il me semble que Elsa, tu travaillais un peu sur les violentomètres. Ça, c'est une info que j'ai par Thomas. Mais
6: Petite news actuelle. Oh.
7: Oui, le violentomètre, c'est un outil qui a été créé et qui existe justement pour pouvoir permettre à des personnes qui tomberaient dessus En fait, en le lisant, ça peut permettre de remettre en question des choses qui sont vécues dans la relation et peut-être venir poser une graine de questionnement, en tout cas, sur ce qu'on vit. Et puis aussi, poser des mots et aussi venir dire « Ah oui, il se passe bien quelque chose. » Et c'est assuré, quoi, par ce... Enfin, assuré. Disons que des fois, on a des personnes qui sont victimes de violences qui peuvent se dire « Mais non, c'est pas ça que je suis en train de vivre. C'est pas ça qui m'arrive. » Et ce document-là peut venir aider à la prise de conscience. Et c'est ça qui va permettre derrière de pouvoir l'amener en conscience, justement. Donc ce document, ouais, il existe et vous pouvez le trouver absolument partout maintenant. Et il vient un petit peu... sur une échelle, parler des différents types de violences. Voilà.
6: En termes de prise de conscience, justement, et de poser ces mots, à l'origine de cette émission, il y a eu, comme on l'a entendu dans l'extrait, l'idée de se dire que les jeunes ne viennent pas mettre les mots violence conjugale, parce que dans l'imaginaire commun, en tout cas le nôtre, une violence conjugale, c'est une violence d'un couple de personnes qui ont 40, 50 ans, qui ont des enfants, un labrador, une maison. On ne vient pas imaginer que des jeunes de 15 ans ou de 20 ans de notre âge peuvent être dans une situation qui nécessite les mêmes mots, qui nécessite le mot violence conjugale, d'où l'extrait, d'où cette émission. On se demandait aussi si dans ce cas, il y avait une spécificité des violences conjugales chez les jeunes, c'est-à-dire est-ce que lorsqu'on a des violences dans le couple et qu'on a 15 ans, est-ce qu'on a 20 ans et qu'on a 40 ans, est-ce qu'il y a une spécificité qu'il y a l'âge ou est-ce que des schémas de violence peuvent être en fait arrivés quel que soit l'âge?
7: Tu me compléteras, mais pour moi, il n'y a pas de différence. Enfin, la violence conjugale, elle existe dans tous les âges et à tous les âges. Après, pour moi, effectivement, il y a quelque chose de l'ordre des jeunes qui se disent que ça peut effectivement ne pas leur arriver à eux. Après, dans les violences conjugales, on l'a dit, il y a plusieurs types de violences et donc il y a quand même... Dans les violences, la violence morale et sexuelle. La violence sexuelle, c'est peut-être quand même, en tout cas, moi, par ce biais-là que je reçois le plus de jeunes, entre, je dirais, allez, quand on dit jeunes, peut-être que ce serait bien de tabler ce que ça veut dire, mais, en tout cas, entre 15 et 25, je dirais que c'est peut-être plutôt les violences sexuelles qui font venir les personnes pour parler de violence. Et après, on en découle et on arrive à parler de violence conjugale. Mais pour moi, voilà, ça n'existe pas de se dire « j'ai cet âge, donc je suis protégée ». Ça ne peut pas m'arriver, quoi.
8: Du coup, moi, je complète. On a des métiers un peu différents et donc des publics un peu différents. Moi, les premières personnes que je rencontre, c'est souvent fin collège. Donc on est sur 13-14 ans, troisième, où on voit les premiers auteurs et les premières victimes. Moi, je travaille aussi sur un chat qui fait des écoutes victimes. Donc on a des fois des plus jeunes qui viennent poser des questions. En effet, je suis assez d'accord avec Elsa, c'est les mêmes systèmes qui se mettent en place de contrôle, d'isolement d'un partenaire sur l'autre. Je crois que la différence que je mettrais... c'est que quand on est jeune, y a l'idée que ça ne va pas durer. Moi, j'ai des jeunes qui me racontent des situations de violence en me donnant tout le système de violence avec un cycle des violences, c'est-à-dire des allers-retours où une fois, on est très bien en couple. Parfois, il y a une crise, puis après, le partenaire revient, ou le copain, ou l'ami, puis il s'excuse, puis ça reprend. Donc, on a tout ce système-là en place. Et avec des personnes qui vont me dire « Non, mais en fait, moi, je ne vais pas me marier avec lui de toute façon. » Et la problématique que je vois, c'est en effet, quand c'est ta première ou ta deuxième relation, se construire avec ce modèle-là de relation, elle peut te rendre vulnérable à d'autres relations violentes derrière. Donc, y a ça. Et il y a quand même une enquête qui date maintenant de quelques années. Donc, c'était une micro-enquête en Seine-Saint-Denis qui montrait qu'une adolescente sur 6, là où on parle d'une femme adulte sur 10, avait été victime dans l'année qui avait été victime de violence. Donc, c'est un peu plus que les adultes. Avec l'idée aussi, et ça, c'est plutôt moi, les professionnels qui me le renvoient, de dire « Ouais, mais est-ce que ce n'est pas des petites crises d'ados ?» Ou est-ce que c'est pas aussi des conflits, c'est-à-dire quelque chose qui serait réciproque? Et ça, je l'entends souvent, parce que à l'adolescence ou jeune adulte en première relation, on peut avoir des choses, notamment je regarde ton portable, tu me regardes ton portable, parce qu'il y a un petit manque de confiance en soi. Donc il faut vraiment se dire que c'est pas juste ça. Enfin, ça peut être, c'est pas normal de devoir regarder le portable de l'autre pour parce qu'on a des doutes. C'est pas ce que je dis. Mais la violence, c'est quelque chose qui va être récurrent, qui va être sous forme de cycle et qui va avoir des conséquences sur la confiance en soi, sur l'estime de soi et sur comment l'autre va être dans le couple, la place qu'il va y avoir. C'est-à-dire, il n'y a plus d'égalité, je ne peux plus me sentir libre de parler, de dire non. Tu parlais de violence sexuelle, de dire non, de poser mes limites. Donc, le système est le même. Il peut y avoir quelques spécificités et aussi parce que des fois, à l'adolescence, on est... je trouve dans quelque chose aussi d'explosif, dans tous les sens du terme. Et quand c'est la première fois, il y a quand même quelque chose de merveilleux qui se passe. Et malheureusement, quand la première fois, c'est quand il y a de la violence, bah, c'est aussi, c'est aussi quelque chose où c'est pas possible. C'est la personne, enfin, moi, en tout cas, les personnes ados que je peux avoir sur le chat, donc on a une approche peut-être un peu différente, elles vont me dire, mais comment le sauver? Enfin, vraiment, je veux l'aider. Et puis en trouvant des excuses. Et puis. Une autre petite spécificité, mais que je vois plutôt chez les jeunes publics, mais ça ne veut pas dire que ça n'existe pas chez les adultes, c'est la question des violences amoureuses en ligne. C'est-à-dire des jeunes qui vont sur des chats ou qui, via des chats de jeux vidéo, rencontrent une personne, un homme, parfois de leur âge, voilà, plutôt dans le couple, dans hétérosexuel, en tout cas, on ne sait pas trop, et qui vont, moi les retours que j'ai en tout cas, mais qui vont se mettre en couple, entre guillemets, à distance. Et en fait, on va retrouver les mêmes des violences avec une personne qui va être très très très présente, qui va répondre et qui va surjouer le couple, et puis d'un coup qui va disparaître, ou qui va bouder, ou qui va d'un coup insulter, et qui va repartir. Et du coup, je trouve que ça, c'est quelque chose, je ne sais pas ce que tu en penses Elsa, mais moi qui est assez nouveau, et avec des conséquences que je trouve identiques par rapport à la, entre guillemets, les violences IRL, quoi, les violences dans la vraie vie, même si le numérique, on est bien d'accord que c'est la vraie vie.
5: On va se retrouver tout de suite après un petit extrait de court-métrage.
3: Je suis amoureuse, du coup je pense que je vais aller lui faire visiter la ville, du coup j'y vais, je vous laisse. Merci. Mais voilà, bonne soirée à vous.
9: Bisous.
3: Ça va? Ouais. J'ai vu que t'étais pas très à l'aise tout à l'heure. Bon, après je comprends, hein, les présentations forcées c'est jamais très agréable.
9: Non, t'inquiète, c'est pas ça.
3: Tu l'as connue comment d'ailleurs, Chloé?
9: Par une connaissance en commun.
3: Une pote?
9: Non, un ex. Enfin bref.
3: Les ex. Compliqué?
9: Ouais.
3: T'inquiète, je connais.
9: Non, je pense pas.
3: Moi aussi j'ai une relation compliquée avec mon ex.
9: Non. Le mien avec moi, il était violent quand il buvait.
3: Bah, moi aussi j'ai vécu ça.
9: Ah ouais? Ton mec aussi t'a violé? Je suis désolée. C'est pas contre toi. Hein. J'en ai juste marre que les gens fassent genre, ils comprennent ce que j'ai vécu alors qu'ils en ont aucune idée.
3: Non, mais t'inquiète, je comprends. Je suis désolée pour toi.
9: C'est pour rien, c'était un connard, c'est tout.
5: Et on est toujours sur la 90.8, vous écoutez toujours l'apérophonie. Donc je suis toujours avec Marion Gibaudot et Elsa Baldaza et Thomas. Et donc on vient d'écouter un petit extrait de court-métrage. Et nous, on se posait beaucoup la question de pourquoi est-ce que les victimes restent dans les relations, parce que bah, y a une difficulté à se sortir souvent de ces relations. C'est quoi les différentes raisons pour lesquelles on pourrait rester dans une relation où il y a de la violence?
7: C'est une question qui se pose souvent, enfin, sur la thématique de la violence conjugale. En tout cas, souvent on entend, mais pourquoi est-ce que il ou elle ne partent pas? Pourquoi ce couple se maintient finalement? Il y a beaucoup de raisons à ça, qui sont multiples et qui s'enchevêtrent un peu les unes aux autres. Mais en gros, bah, on faut bien comprendre que la violence conjugale, c'est vraiment, Marion elle en parlait tout à l'heure, un système qui se met en place. Et du coup, il y a plein de... Il y a plein de systèmes, notamment des fois on parle d'emprise, des fois on parle de contrôle coercitif, voilà, c'est des grands mots, mais en gros c'est de dire que voilà, il y a tout un système qui vient mettre la victime dans un état où elle perd confiance en elle, où elle perd estime d'elle-même aussi, et parfois aussi doute d'elle et de ce qu'elle pense être vrai, quoi, qui va dans certains couples être remis en question et qui va faire qu'elle va voilà, et c'est là que le travail est intéressant avec les personnes victimes de violence, c'est de pouvoir aussi dire oui, ce que tu ressens, c'est vrai, quoi. Il y a un truc un peu comme ça qui permet d'entamer le travail. Et puis après, souvent, bah, on voit que dans ces couples-là, il y a souvent des départs, des faux départs, des retours, des départs, des faux départs. Enfin voilà, c'est des, ça, parce que bah, c'est pas simple de partir comme ça. Et donc, déjà, et puis aussi parce que ben, plein d'autres raisons. On parlait tout à l'heure de violences économiques, on parlait de, voilà, d'engagement. Après, quand il y a aussi une maison, un crédit, un compte commun, pas de compte personnel. Enfin voilà, il y a plein de choses qui font que c'est pas si simple que ça de partir. Et puis bah, aussi, parfois et souvent, il y a la peur qui fait que c'est compliqué de partir pour les enfants, pour plein de raisons en fait. Et qui sont... multiples et variables pour chacun et chacune.
8: Ouais, je veux bien compléter. Du coup, en effet, tu as beaucoup cité des raisons en effet individuelles. C'est-à-dire que la violence, moi je me souviens d'un témoignage où une dame disait en fait, quand je suis en face des professionnels, c'est clair ce qu'il faut que je fasse, je comprends ce que je vis, je vois que c'est de la violence et que c'est pas normal. Par contre, dès lors que je reviens, entre guillemets, dans ma vie ordinaire de couple, en fait, ma tête, elle est comme dans un rouleau compresseur, comme dans une machine à laver. C'est-à-dire, d'un coup, les idées se mélangent. C'est-à-dire que la violence, elle a cette puissance-là de faire que toute notre énergie va être de faire attention qu'il n'y ait pas de crise, faire attention à bien répondre. Moi, j'ai des jeunes que j'ai pu avoir en première écoute où... elles ont le portable là, et toutes les 30 secondes, soulèvent le portable. En disant, ben là, en fait, logiquement, je dois être en récré. Donc, si je réponds pas, ben, il va y avoir un problème. Donc, il vaut mieux que je réponde. Donc, en fait, tu vois, toute l'énergie, tout est concentré pour l'autre. C'est-à-dire, on entre guillemets, on s'oublie. Ce qui veut pas dire que... Enfin, c'est pas parce qu'on reste qu'on va pas, à un moment donné, partir. Tu parlais des allers-retours. Et la deuxième chose, je trouve, qui est quand même importante, c'est aussi le climat, l'ambiance... Et puis les stéréotypes de genre, c'est-à-dire qu'aujourd'hui, on baigne dans des modèles hétéronormés, avec de la violence, où la jalousie, c'est une preuve d'amour, où il y a une romantisation de violence par des créations artistiques, par des, voilà, que ce soit des livres, de la dark romance, certains grands films, je pense à 50 nuances degrés qui commence à avoir quelques années, mais qui a fait quand même un peu de dégâts derrière, où il y a une certaine romantisation de la violence, et où, du coup, ça floute, notamment, puisque là, on parle quand même du jeune public, ça, quand c'est ta première relation, ça peut flouter de dire, mais c'est normal ou c'est pas normal? Quand tu baignes un peu là-dessus, ça peut évidemment se croiser avec, voilà, j'ai vécu de la violence plus jeune, qui pas forcément de la violence conjugale dans la famille, mais la violence intrafamiliale, du harcèlement... où j'ai perçu tout un peu de la violence, bah, qu'est-ce qui est normal, pas normal? Parce que l'agresseur ou l'agresseuse, mais je vais le mettre au masculin, moi. Mais du coup, en effet, on peut, voilà, n'oublions pas que ça peut être dans les deux sens, mais je vais quand même le mettre plutôt au masculin, puisque c'est quand même une violence de genre, et les auteurs, que ce soit contre des femmes ou des hommes, sont majoritairement des hommes. L'agresseur, à un moment donné, il va aussi... créer une ambiance, en fait, où je t'aime, où j'occupe cet espace, j'essaie de... Enfin, c'est extraordinaire aussi. Moi, souvent, je fais des... Alors là, vous ne voyez pas parce que vous êtes à la radio, mais quand je suis avec les jeunes, je fais des vagues, des grandes vagues hautes et basses, en disant que dans un couple, entre guillemets, où il n'y a pas de la violence, il y a des vagues. On va dire que c'est des vagues LED, c'est-à-dire que des fois, ça va, des fois, ça va pas, des fois, ça va, des fois, ça va pas, évidemment. Et dans les questions de violence conjugale, on a des plus grandes vagues et qui se creusent beaucoup plus, des plus grandes vagues et qui se creusent. C'est-à-dire que quand ça va, c'est extraordinaire parce que voilà, tout est magnifique, mais quand ça ne va pas, C'est la crise violente dans l'espace public, ça peut être de la violence physique, c'est l'apparition de quelque chose qui va mettre l'autre au fond. Et puis ensuite, il y a le retournement, c'est-à-dire on s'excuse, mais est-ce que c'était pas un peu ta faute ? Donc il y a un retournement de culpabilité, c'est-à-dire que l'agresseur va dire « Ouais, mais tu sais comme je suis, quoi. Tu sais que je suis tendu en ce moment, tu sais que les études, ça va pas, tu sais qu'avec mes parents, c'est compliqué, puis tes amis, enfin, c'est jamais de façon de sa faute. » Et du coup, il y a un regain d'espoir. Et donc, ces grandes vagues-là, elles vont empêcher aussi de conscientiser, d'où l'importance de ce que disait Elsa avec le violentomètre, c'est-à-dire de s'auto-évaluer à un moment donné, d'avoir des espaces où je vais prendre conscience. Parce qu'en fait, toute cette violence, elle nous empêche d'avoir des espaces à nous. Moi, souvent, je termine mes chats en disant, voilà, essayez de se recentrer sur vous et quand vous prenez une décision, de dire, moi, qu'est-ce que je veux vraiment ? Parce que les victimes... elle parle toujours de l'autre. Oui, mais je peux. Si je fais ça, ça va l'embêter. Oui, mais si je fais ça, ça. Parce qu'en fait, il a des problèmes avec ça. Allez. Et du coup, je dis OK. Mais là, on se recentre sur vous. Et on voit que c'est. Ouh, que le cerveau, il est occupé. Tout l'espace est occupé par l'autre. Quoi.
6: Merci beaucoup. Par rapport à ces cycles là, de haut, de bas dont tu parlais, ça fait aussi beaucoup penser à l'expression de relation toxique que l'on utilise beaucoup, en tout cas dans notre génération en ce moment, et je pense à raison. Est-ce que toutes les relations toxiques cachent derrière une part de violence conjugale ou est-ce que vous pensez qu'il peut y avoir des relations toxiques qui ne sont pas, où il n'y a rien de violence conjugale derrière ? Parce que finalement, lorsque même entre amis, on se dit « Ah, fais gaffe » ou « J'ai peur que ma relation devienne toxique », ça peut pour nous ou pour nos amis être un signal d'alerte en se disant « Ah, peut-être qu'en fait, des relations toxiques, il y a une expression un peu plus grave qui se cache ».
7: Ouais, je sais pas trop comment répondre à cette question. Bah, c'est-à-dire que relation toxique, il faudrait savoir ce que ça définit, qu'est-ce que ça veut dire. Bah, pour moi, ça vient parler de la même chose, quand même. Enfin, une relation toxique, c'est une autre façon de dire qu'on est dans une relation où il y a de la violence. Enfin, d'après moi, hein, peut-être que. Mais est-ce que c'est plus facile de verbaliser ce qu'on vit en disant « Ah, bah mon mec, il est un peu toxique », que de dire « Bah, en fait, là, je suis en relation avec un homme violent. » Je sais pas.
8: Ouais, moi, je partage ton avis. Je pense que c'est une façon aussi... et pour l'entourage et pour la personne qui dit « Est-ce que je suis dans une relation toxique ?» Déjà, de réindividualiser. Moi, ça me pose un petit souci. En disant « toxique », ça veut dire que c'est une personne qui est toxique et... Les violences conjugales, elles sont prises quand même dans un système de genre. Elles viennent pas de nulle part. Et si c'est majoritairement des hommes, c'est pas parce qu'ils sont majoritairement plus violents, c'est que c'est une violence qui appartient à un système. Peut-être qu'on y reviendra, mais en tout cas, voilà. Donc ça individualise. Et puis moi, je suis assez d'accord de dire que c'est un doux mot, comme avant, on avait, comment on disait, le conflit romantique, ou on avait des mots qui adoucissaient un peu. Parce que c'est vrai que réaliser qu'à un moment donné tu es victime ou que ta pote ou ton pote est victime, bah, c'est pas simple. Et puis on marche sur des œufs, est-ce qu'on le dit comme ça Donc moi j'aurais tendance à dire quand on note quelque chose de violent, de dire bah, il me semble que c'est de la violence. Parce que ce mot-là il est dur, lourd de sens, mais il dit quelque chose de la place de l'autre. Donc et voilà, et relation toxique en effet. Quand c'est toxique, c'est pas bon. Donc, donc forcément, quand c'est pas bon, à part qu'il y ait une apparence de violence. Alors après, est-ce que c'est l'idée que la personne, elle serait. Je vois pas ce qui peut être. En fait, c'est peut-être que je suis très binaire sur cette. C'est sain ou pas sain. Et du coup, je vois pas ce qu'il pourrait y avoir entre quelque chose, une relation saine et une relation violente. Bon, forcément, alors ce sera peut-être des. Petites choses, des petites remarques, on est peut-être au tout début et on se dit est-ce que là vraiment on va nommer violence alors que c'est deux remarques par exemple ou des choses comme ça ou une ambiance. Mais on a des sociologues qui travaillent sur les questions de contrôle coercitif et qui montrent comment des ambiances, ça reste de la violence mais du coup c'est tellement sournois qu'en fait... l'autre personne, elle se dit, mais c'est moi le problème, quoi. Donc, je pense en tout cas, sans poser une vérité absolue, que dès lors qu'on parle de relation toxique ou que des amis autour de nous nous disent, attention, c'est une relation toxique, ça, c'est un red flag. Et si je peux en poser un deuxième, tu me diras si. C'est aussi quand, notamment dans les couples hétérosexuels, quand le partenaire vient et vous dit « Ouais, mon ex est folle. » Ou que c'est toujours l'autre, parce qu'on a le droit d'être indifférent avec son ex, il n'y a aucun souci. Mais quand c'est toujours de la faute de l'ex ou que... Et que la personne ne se remet jamais en cause, je dirais que c'est aussi un red flag. Je me permets de le poser là parce que je l'ai eu en tête et je ne voudrais pas l'oublier.
5: Puis en plus, c'est très spécifique, je trouve, la phrase « mon ex, elle est folle ». Enfin, c'est quelque chose qui revient quand même assez régulièrement. Donc, ouais, je trouve que c'est pas mal à préciser.
6: Tout à fait d'accord. Il m'a assez beaucoup de l'importance de nommer les choses. Mal nommer les choses, c'est rajouter au malheur du monde. Et en parlant des red flags dont tu parles et des signaux, est-ce que tu aurais d'autres exemples de red flags que l'on pourrait repérer avant que les violences ne deviennent plus importantes? Tout à l'heure, par exemple, tu parlais des violences psychologiques qui arrivaient en premier lieu. Est-ce que tu aurais d'autres exemples qui peuvent, pour nos relations ou pour nos amis, lorsqu'on les voit, se dire « Ah, ça, c'est un signe de... ça commence à... il commence à y avoir des violences. »
8: Ouais, on peut le faire à deux. Moi, je dirais une personne qui est omniprésente, qui... Se rencontrer, le début d'une relation, c'est toujours intense, il y a tout qui bat, on balbutie, des fois on... voilà. Mais une personne qui est omniprésente, qui promet monts et merveilles où tout est toujours trop, pour moi, ça peut être un red flag. Alors attention, je ne dis pas que tout, hein, ça s'inscrit dans d'autres red flags, mais une personne qui laisserait peu de place aussi, qui t'appelle tout le temps, qui a besoin d'être rassuré, qui a besoin qu'on rappelle assez rapidement, qui fait des petites remarques quand t'es pas disponible, quand t'as pas répondu. Voilà. Et je mettrai un autre red flag, après je laisserai la parole à Elsa, mais sur la question de la place de la jalousie. Alors la jalousie, c'est une émotion, c'est ok, enfin, il n'y a pas de... c'est pas bien ou mal d'être une personne qui a de la jalousie. Mais la jalousie, ça n'a rien à voir avec l'amour. C'est-à-dire, ça parle de soi. Ça parle d'un manque de confiance en soi. Alors, est-ce que c'est par rapport à la réussite de mon voisin ou ma voisine? Est-ce que c'est par rapport à comment va me regarder mon copain, ma copine? Enfin, ça peut prendre différentes formes. Mais la jalousie, elle parle d'un manque de confiance en soi. Et faire porter sur l'autre... quand tu discutes avec cette personne-là... toutes ces petites remarques où je veux pas que tu revoies tes ex, ou je veux pas que tu ailles avec tes camarades s'ils sont entre guillemets du genre opposé. Enfin, je pense que ça peut être un red flag. Je sais pas si tu vois certainement peut-être d'autres choses, Elsa.
7: Oui, bah, y en a plein. Il y en a plein. Bah, je sais pas, moi je souvent, des fois, je reçois des personnes et je. Avec qui on peut voir se mettre en place le système. Et c'est intéressant. Par exemple, il va y avoir aussi la remise en doute, la remise en question des proches. Ta famille, ceci, tes amis, cela. Oh non, faut que tu arrêtes de voir tes amis parce que là, vraiment, ça va pas. Et aussi avec le public étudiant, notamment. Quand on a des étudiantes qui travaillent, pour financer leurs études. Alors du coup, entre les études et le travail, alors du coup, il n'y a pas beaucoup de temps. Alors du coup, mais il n'y a pas assez de temps. Bah, du coup, viens, on vit ensemble. Comme ça, on se verra plus. Et puis, je viens te chercher à la sortie du travail. Comme ça, on gratte une demi-heure. Et puis, viens, finalement, on ouvre un compte commun. Parce que comme ça, ce sera plus simple. Parce que là, tu gagnes. Vraiment, tu gagnes pas assez. Et puis, ton travail, ça prend tout ton temps. Donc en fait, c'est moi qui vais financer pour toi. Enfin, et en fait, il y a des choses qui arrivent comme ça assez rapidement. Et on voit bien l'engrenage se mettre en place et voir des fois quand ça va très vite, on voit vraiment le truc se refermer sur les personnes et c'est compliqué quoi. Mais ouais, c'est effectivement ce truc d'omniprésence et puis de contrôle. Et puis ouais, moi je vois bien ce truc là aussi de remettre en doute les relations qui sont en fait, d'aller un peu comme ça délester la personne. La victime de toutes ses forces quoi, de tout ce qui, je sais pas, tout ce qui fait socle pour elle, d'aller un peu casser tout ça, fragiliser un peu les ressources de la personne. Voilà, c'est ça le mot que j'ai cherché.
6: Par rapport à cet isolement là dont tu parles, est-ce que dans les cycles de violence que vous remarquez, le cycle, il y a souvent genre, les mêmes violences qui arrivent les unes après les autres. Est-ce qu'il y a un ordre de la violence? Est-ce que l'isolement arrive souvent avant cette violence et puis après une autre? Ou est-ce que les différentes violences, tous les exemples que vous avez donnés, peuvent arriver un peu dans n'importe quel ordre dans une relation? Ou est-ce qu'il y a quelque chose de graduel peut-être?
8: Moi, ce que je disais tout à l'heure, c'est que les observations montrent que la violence psychologique, c'est la première qui apparaît. C'est pas anodin, puisque du coup, si tu te mets en couple avec une personne qui, entre guillemets, au bout de 3 jours, te met une gifle, bah, tu vas tout de suite être en warning en disant là, c'est pas possible. Parce qu'on sait, notamment dans notre société, que la violence physique, elle est interdite. Même si parfois la violence conjugale et le système mis en place fait que y a des victimes qui vont dire ah, c'est... oui, mais là, c'était pas si grave, ou là, c'est une perte de contrôle. Donc c'est la violence psychologique. Une fois qu'elle est installée et que la personne elle commence à perdre confiance en soi, il peut y avoir n'importe quel type de violence. Voilà, les violences verbales, je trouve qu'elles arrivent assez rapidement. Voilà, on fait peur, on crie un peu, puis après ça revient. Mais moi j'ai rencontré des personnes qui m'ont dit il a jamais élevé sa voix, il a jamais insulté, et pourtant il mettait un climat dans la maison ou dans le couple qui était glaçant. Je crois que les violences physiques, on les identifie. Les violences économiques, ça peut être un peu plus compliqué, mais du coup, Elsa a donné des exemples. Ça peut être aussi empêcher l'autre de faire certaines études, en disant, ouais, notamment sur l'université, moi, j'avais des jeunes qui disaient, ah, mais je ne peux pas aller à l'université, mon copain, il dit qu'une fois qu'on est à l'université, on ne fait que la bringue. Enfin, il y avait l'idée de débauche derrière, donc elle s'empêchait, notamment, enfin, en ruralité, d'aller, entre guillemets, dans la ville, avec tout le fantasme qu'il peut y avoir autour de la ville, qui reste, qui perdure. Et donc, du coup, je pense que là où peut-être, et Elsa

0: plaisir à l'autre, même si, comme tu disais, ben, voilà, des fois on a des doubles, des triples journées. Et je crois que c'est encore difficile de dire, et dans votre sexualité, ça se passe comment ? En tout cas, moi, de ma place, parce que du coup, là, encore, je pense qu'il y a des places différentes entre toutes les deux. Mais du coup, c'est souvent, moi, celle qui vient en dernier et qu'on interroge et qu'on peut, voilà, et comment ça se passe dans votre relation. Et souvent, la question de cette intimité-là, elle n'est pas abordée, alors que je pense que c'est aussi un espace de violence par l'imposition d'une temporalité, de rapports, de pratiques. Sur le violentomètre, il y a quand même le rapport à la porno aussi. L'obligation de regarder des images ou en tout cas d'avoir des pratiques qu'on a vues dans cette fiction-là, puisqu'on rappelle que c'est une fiction majoritairement quand même. Et voilà, donc moi je pense qu'on ne peut pas dire qu'il y a... Souvent il y a des schémas en escalier, la violence psychologique est toujours à la fin, la violence économique est transversale et puis les autres s'appuient les unes sur les autres. Donc ça fait comme une graduation, mais je pense que c'est quand même... Les violences, elles vont être utilisées aussi par rapport à des pertes de contrôle de l'agresseur, c'est-à-dire que certains agresseurs vont plus perdre le contrôle, par exemple dans l'espace public, avoir quelque chose, et du coup l'usage de la violence verbale ou d'une violence physique, par exemple, qui va apparaître, là où d'autres vont être plus dans le contrôle et tout va être dans l'ambiance. Donc il peut y avoir des variations. Je te laisse compléter.
1: Oui, c'est sûr que moi, moi, la violence sexuelle, c'est un truc l'accès est facilité pour en parler au travers de la contraception, des IVG, des pilules d'urgence, du dépistage. Ça permet, voilà, de pouvoir rentrer dans cette intimité-là et de pouvoir poser la question du rapport consenti ou non. Et aussi, là, parce qu'il y a deux choses, c'est est-ce que ce rapport était consenti et est-ce que c'était consenti que ce rapport ne soit pas protégé. Donc ça, c'est un peu deux questions qui nous permettent de pouvoir un peu rentrer dans l'intimité. Et par rapport à la question sur est-ce qu'il y a des choses qui se répètent ou qui sont toujours un peu pareilles, il y a quand même, alors pas forcément par rapport au type de violence, parce que je suis d'accord avec toi Marion, mais par rapport à ce que tu disais là sur le schéma, sur le cycle de la violence, il y a quand même un truc qui est... Je peux pas dire universel, mais qu'on retrouve beaucoup. Et souvent, chez les personnes que moi, je reçois et à qui on présente justement ce cycle de la violence, y a un peu cette réaction-là de « mais c'est... comment ça se fait que ce soit si proche de ce que je vis ?» Il y a un peu un truc de « mais en fait, ils ont un mode d'emploi. Comment c'est possible que... » tous ces individus-là, auteurs de violences qui sont différents, ce ne sont pas les mêmes personnes, se comportent exactement de la même façon, au même moment, dans le même rythme. Et ça crée quand même un étonnement de... Ouais, c'est ça, on dirait qu'ils ont trouvé un mode d'emploi et qu'ils le suivent à la lettre, tous, quoi.
2: Et vous parlez toutes les deux, donc, d'un problème systémique. Est-ce que les victimes de violences conjugales, elles ont plus souvent... tendance à subir déjà des violences donc avec leurs parents pendant l'enfance.
0: Moi, je me positionnerais plutôt en disant que les violences conjugales sont des violences liées au genre et que le genre, dans le système entendu de hiérarchisation et de catégorisation du masculin et du féminin, met une place importante du côté des attentes de la masculinité, de l'usage de la violence. Même si la société interdit la violence, il y a quand même une certaine tolérance à ce qu'on attende d'un homme qui tape un peu du poing sur la table, qu'il ait certains comportements avec des prises de risque sur la route ou qu'il tienne sa femme, entre guillemets. Donc il y a quelque chose de méta, un contexte qui facilite... la question des passages à l'acte et de cette place. Après, les enquêtes montrent aussi qu'il peut y avoir une corrélation dans certaines situations où quand on a été victime, on risque, notamment selon son genre, d'être à nouveau soit victime, soit auteur. Mais du coup, c'est intéressant de voir que cette corrélation, elle ne va pas faire que les garçons vont être victimes autant qu'auteurs, mais ils vont être auteurs même s'ils ont été victimes. Je ne sais pas si je suis très claire. Oui, merci. Donc, du coup, il faut faire attention à ne pas psychologiser la violence, c'est-à-dire à ne pas remettre sur des problématiques individuelles, même si évidemment le fait de vivre des violences te

0: met en vulnérabilité à l'âge adulte, par exemple, pour reproduire. Mais il y a aussi un contexte qui fait que on évolue aujourd'hui, alors je ne sais pas si c'est la place d'en parler, mais avec des contenus sexistes, voire masculinistes, qui abreuvent les réseaux sociaux, et notamment quand tu es identifié comme regardant des contenus dits masculins, hein, dans le genre stéréotypé. Du coup, on va te présenter des personnes ou des créations qui vont appuyer sur un certain type de couple, ou comment on doit contrôler sa femme, ou quelle est la place d'un garçon et d'une fille. Et du coup, ça va modéliser aussi la façon dont on va se mettre en couple, puisqu'on se construit par rapport à des modèles, et on a peu de modèles finalement égalitaires dans les créations de séries, dans les créations de BD, dans les animés qu'on peut regarder. Donc je trouve que il faut faire attention, à mon avis, de ne pas réindividualiser le problème, même s'il peut y avoir des corrélations ou, et je terminerai là-dessus pour ça, mais tout à l'heure dans l'extrait, il y avait la question de la place de l'alcool, doc. Donc on sait que les substances peuvent exacerber certaines crises, ou la temporalité, le fait que les crises soient rapprochées dans la question du schéma dont parlait Elsa tout à l'heure. Mais ce n'est pas, c'est pas ce qui va provoquer, en fait, la violence. La violence, elle était là, sauf que ça va du coup faire que la crise va être beaucoup plus grande, beaucoup plus récurrente ou beaucoup plus forte.
1: Ouais. Je suis entièrement d'accord avec tout ce que vient de dire Marion. J'ai pas grand-chose à rajouter. Juste, je dirais que effectivement, les études montrent que quand on a vécu des violences, on peut être amené à en revivre ou à devenir auteur. Mais il ne faut pas non plus se dire « Ah, comme j'ai vécu des violences, obligé, je vais en revivre dans ma vie. Ouais, » C'est pas du tout dans ce sens-là que ça marche, quoi. Et du coup, il faut quand même faire attention à ça parce que ça peut inquiéter. Et puis, il y a aussi quand même dans cette idée-là de revivre des violences quand on en a déjà vécu, un peu, et c'est hyper intéressant dans le truc un peu systémique, sociétal qu'on vit, c'est la normalisation, c'est-à-dire qu'est-ce que moi, je considère comme étant normal, et du coup, à quel endroit je mets mon curseur de ce qui est de la violence. C'est-à-dire que nous, on est quatre autour de cette table, et nous quatre, on a un curseur qui n'est pas au même endroit. Et donc, du coup, peut-être que moi, je vais moins accepter quelque chose que l'un ou l'une d'entre vous acceptera plus facilement. Enfin, il y a quand même ça qui se joue aussi, notamment sur qu'est-ce qui s'est vécu à la maison, quel est le modèle parental que j'ai eu. Il y a des familles dans lesquelles on s'insulte toute la journée, et d'autres familles dans lesquelles les gros mots n'existent même pas. Enfin, voilà. Donc du coup, c'est un tout petit truc, hein, les gros mots. Mais, mais n'empêche que ça vient mettre le curseur individuel de chacun. Et ça, c'est sûr que ça vient jouer sur à quel moment on va s'alerter.
2: Et donc on va écouter un deuxième petit extrait. Donc on va écouter toujours un extrait du reportage Hors Radar. Je vais donner un peu plus de détails. Il est écrit par Aliénor Carrière et on suit des conseillères du LAO, donc lieu d'accueil et d'orientation, qui est situé à Bagnolet en Seine-Saint-Denis. Et donc c'est un centre social qui est pour les jeunes femmes de 15 à 25 ans subissant des violences conjugales. Et donc on écoute l'extrait tout de suite.
3: Est-ce que les violences, tu les as dit à ta famille ? Est-ce que t'as jamais verbalisé les violences à ta famille ?
4: Non.
3: Pourquoi avoir fait le choix de ne rien dire ?
4: Je sais pas, je voulais garder pour moi.
3: Ouais.
4: Ça passait pas de le dire à ma mère. C'est...
3: Qu'est-ce qui passait pas ?
4: C'est de dire que je sors avec quelqu'un, et en plus de ça qu'il me frappe et tout ça. Non. Déjà, je me sentais coupable à cause de ça, donc en rajouter.
3: Tu te sentais coupable ?
4: Le fait d'être avec lui.
3: Est-ce que tu as encore ce sentiment de culpabilité d'avoir été.
4: Dans ma famille, ouais.
3: Par rapport à toi.
4: Ouais.
3: Par rapport à tes amis extérieurs, ta vie.
4: J'avais plus rien. J'étais devenue un zombie depuis.
3: Parce que t'étais complètement repliée sur toi-même.
4: C'est ça.
3: Tu avais peur que si tu aies une vie extérieure, ça aurait pu potentiellement amplifier les violences.
4: C'est impossible.
3: Ouais, c'est ça. C'est ça que je voulais entendre. Effectivement, c'était pas que tu voulais pas, c'est que c'était pas possible. Ouais.
5: 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Vous écoutez une apérophonie sur les violences conjugales avec donc Zoé, Thomas, Elsa et Marion. Nous venons d'écouter un autre extrait du reportage Hors Radar d'Alineur Carrière. Nous avons écouté tout à l'heure un autre extrait du court-métrage Lyonnaise, réalisé par notre camarade Goelia. Et avec l'extrait que nous venons d'écouter, on voulait parler aussi non seulement des ressources à disposition des victimes des préventions, mais aussi du côté où pourquoi est-ce que ces jeunes ont tendance à ne pas en parler, ou les difficultés qui viennent en parler à leur entourage, à la honte, à la culpabilisation, à toutes ces questions-là, en écho à ce que nous venons d'entendre dans cet extrait. Est-ce que vous voulez rajouter autre chose, ou est-ce que ça fait écho particulièrement chez vous quelque chose?
0: Moi, je voudrais quand même dire que les jeunes parlent et parfois les adultes n'écoutent pas. Donc, c'est important de le dire que oui, en effet, dans ce que vous montrez, c'est qu'on est face à des jeunes qui, pour des raisons familiales et ou des fois de communauté, ne peuvent pas parler parce que se mettre en couple avant le mariage ou pendant les études, ça peut être compliqué, ça renvoie à des choses et que, du coup, on va à la fois cacher le couple et en plus, du coup, dans ce couple, il y a eu des violences. Du coup, là, il y a la double peine, j'allais dire, parce que révéler ces violences, c'est révéler aussi en couple. Et nous, on a des jeunes qui disent, mais moi, si je le dis, en fait, mes parents vont me tuer. Enfin, c'est pas possible. Donc, du coup, là, on a la double honte, puisqu'on a vu que l'agresseur, en plus, va faire porter le chapeau à la victime. Et du coup, donc, la victime va avoir la culpabilité de dire, est-ce que c'est moi qui ai créé ces violences, qui a amené à ce qu'ils soient violents avec moi? Parce qu'évidemment, les auteurs ne sont violents qu'avec la personne avec qui ils sont. Même si, il ne dit jamais, tiens, c'est rigolo, mon ex me disait la même chose. Non, c'est forcément la faute de l'autre. Donc, du coup, la jeune va porter à la fois cette culpabilité-là et en plus cette culpabilité face à une famille ou à des parents qui vont dire il ne faut pas y aller. Donc, du coup, c'est alors j'y suis allée. Donc, en plus, presque je mérite ce qui m'est arrivé puisque j'ai désobéi. Donc, voilà. Mais sinon, il y a aussi des jeunes qui parlent. Et au tout début de l'émission, vous disiez, c'est vrai qu'on parle violence conjugale. La plupart des associations qui ont pignon sur rue, entre guillemets, à part les centres de santé sexuelle qui sont beaucoup plus vus comme des espaces plutôt de jeunes publics, ou en tout cas avec la possibilité de le jeune public vienne, les grosses associations qui sont spécialisées, elles sont nommées violence conjugale. Il y a quelques structures, peut-être comme celles que vous avez, ou en tout cas dans la région parisienne, qui sont vraiment dédiées aux jeunes, notamment aux jeunes filles. Mais sinon, violence conjugale, en effet, on a une vision de la daronne qui vit des violences. Et donc, c'est d'autant plus compliqué de dire je vais en parler à des professionnels qui, des fois, sont moyennement formés, peut-être dans mon lycée, peut-être dans mon collège, peut-être via des amis. Et les adultes, pleins de stéréotypes, vont dire c'est pas si grave, est-ce que c'est pas un truc, une amourette, de toute façon, tu peux le quitter, tu vas pas te marier, t'es pas engagé, vous vivez pas ensemble. Enfin, Et moi, j'entends, en tout cas sur le terrain, j'entends souvent des jeunes qui, à la fin de séances de prévention, vont venir, puisqu'on fait des séances vraiment sur ce sujet-là, qui vont venir nous parler en disant, quand je dis, mais est-ce que tu en as déjà parlé autour de toi? Est-ce que, oui, j'en ai déjà parlé à ma famille ou au CPE et tout. Et en fait, il est toujours dans ma classe. Je crois que les stéréotypes qu'on peut avoir sur les jeunes publics et sur leur parole qui se retrouvent sur la violence dans les relations amoureuses, mais qui malheureusement se retrouvent sur d'autres types de violences, violences sexuelles ou autres, c'est aussi aux adultes de travailler.
1: Oui, dans la question, il y avait deux questions, je crois. Il y avait la question des ressources, des lieux pour en parler. Et du coup, ce que dit Marion me fait écho, là, à l'UGA, où il y a la cellule de violence sexiste et sexuelle sur l'UGA. Donc, en fait, sur le site internet de l'UGA, il y a une page dédiée aux violences sexistes et sexuelles. Donc, pas forcément conjugale, pour le coup, mais ça peut aussi, et qui permet de venir faire des signalements quand des personnes vivent des violences, que ce soit que l'auteur soit étudiant ou professeur. Et du coup, voilà, ça peut permettre de venir dire des choses. Là, tu parlais des classes, je suis toujours dans la même classe, tout ça, machin. Donc là, voilà, c'est un peu un système qui peut permettre de mettre en place des choses en fonction des situations. Et puis, sur le campus, il y a aussi donc, le centre de santé, le service de santé étudiant du campus, dans lequel il y a le centre de santé sexuelle et où du coup il y a des conseillères, moi mais d'autres, pour pouvoir parler des vécus de violence. Mais les professionnels de santé sont aussi à l'écoute, c'est-à-dire les médecins, les gynécos, les psychologues qui sont là-bas. Voilà.
0: Je peux rajouter qu'il y a des structures nationales aussi, oui, parce que des fois se déplacer et voir quelqu'un en vrai... Oui. On oriente quand même là-dessus parce que c'est des fois plus simple d'échanger avec une personne qui va pouvoir t'accompagner, avoir un dossier. Oui. Mais il y a des structures nationales, par exemple, je pense au 3919, qui peut être vu comme un numéro pour adultes, mais qui est ouvert à toutes, puisque c'est un numéro contre toutes les violences faites aux femmes, et qui peut, voilà, un numéro gratuit et anonyme où on peut aller discuter ou avoir une orientation, une écoute et une orientation. Maintenant il y a aussi deux chats, il y a le chat en avant toutes, donc hashtag comment on s'aime tout attaché, où il y a un site qui est dédié notamment et qui est créé pour les jeunes publics quand on se pose des questions sur sa relation, et où on peut avoir gratuitement aussi accès à des écoutantes et écoutants qui sont formés et qui vont pouvoir dire quand on se pose des questions. Et il y a un chat, le chat du 3919, qui a ouvert aussi avec des écoutantes qui peuvent être un espace. Ou parfois, alors, en avant toutes, c'est pour garçons et filles, on va dire, et non-binaires. Et puis pour 39-19, ça reste plutôt pour les femmes-filles. Et du coup, c'est des espaces qui peuvent permettre des fois de faire un premier pas et pour essayer de conscientiser ou quand on se pose des questions, avant d'aller dans des structures réelles pour en parler.
2: Quand on, en ce qui concerne l'entourage, est-ce que l'entourage peut faire quelque chose quand on voit que... parce que du coup là on parle de la victime, ce qu'elle peut faire, mais est-ce qu'en tant qu'entourage, si on a un ami, un proche, quelqu'un qu'on voit, on sent que la personne, elle est un peu en train de s'enfermer dans une relation qui, je vais redire le mot toxique, mais donc qui nous semble avec des violences, qu'est-ce que nous on peut faire à l'échelle de proches?
0: J'allais dire ce qu'on a conseillé toutes les deux, c'est les voilà, on peut en tant qu'entourage aller voir le centre de santé sexuelle, poser ces questions en disant qu'est-ce que je peux faire. On peut prendre contact avec le 3919 en avant tout, le chat, en disant qu'est-ce que je peux faire. Et puis après, voilà, la posture, c'est on est souvent, en plus on connaît l'auteur, puisque du coup quand dans cette situation là particulièrement, la personne de notre entourage, elle est avec quelqu'un, donc en général, on connaît l'auteur ou on en a entendu parler. C'est croire la personne, ne pas remettre en doute, même si des fois l'agresseur, c'est une personne qu'on connaît des fois depuis longtemps, mais on sait que du coup, c'est un biais. Tu as parlé du violentomètre, j'allais dire, proposer de dire tiens, regarde, j'ai un violentomètre, et puis laisser la porte ouverte en disant. Elsa disait, c'est important, en moyenne, il y a 7 allers-retours. Donc, en moyenne, ça veut dire qu'il y en a qui vont partir au bout du deuxième mot déplacé, de la première gifle, assez rapidement. Et puis, il y en a d'autres, il va falloir beaucoup, beaucoup plus de temps. Et notamment, quand ensuite, tu disais, on est installé, parfois, il y a un bébé en route, parfois, ça empêche... en tant qu'entourage, c'est difficile. Quand tu aimes quelqu'un, tu n'as pas envie de le voir ou de la voir vivre des violences. Il y a aussi un sentiment de frustration, puisque tu aurais tendance à dire « Viens, monte dans la voiture, on s'en va, on part loin et tout va être réglé. » Mais en fait, si on n'arrive pas à couper le lien qu'a créé l'agresseur, ce lien qui dit « Sans moi, tu es rien, je suis tout pour toi, il faut que tu penses à moi quand tu prends une décision », enfin, tu vois, qui a été créé par le système des violences, il y a plus de risques que la personne, elle se remette avec cette personne. Et en plus, ça va faire redoubler de vigilance l'agresseur qui va encore plus faire du contrôle sur la personne. Donc, en tant que professionnel, souvent on dit, quand les personnes viennent, C'est quand, en fait, les personnes, elles sont dans la phase où il n'y a pas de violence. Où elles te disent « Ah non, mais c'est bien, là, mais non, il a compris, il m'a dit qu'il avait compris. » En fait, c'est dans cette zone-là qu'il y a le... que c'est intéressant de faire prendre conscience qu'elle, la personne, que le reste du temps, en fait, c'est pas normal. Parce que c'est là où elle, a... elle redescend un peu, elle est un peu moins en hyper-vigilance. Et en tant que professionnel ou en tant qu'entourage, si on arrive à dire à ce moment-là, est-ce que la personne dise « Ah oui, le reste du temps, c'est pas normal », on a plus de chances, entre guillemets, qu'elle conscientise et que du coup, ça aboutisse à... au départ.
1: Oui, je compléterai en disant que c'est vraiment pas simple, je pense, d'être à la place de l'entourage et que il y a quand même une notion d'être vraiment dans l'accompagnement de la personne et effectivement de la croire et de pas être dans le jugement et d'essayer de rester là, quoi qu'il arrive et de pouvoir être présent pour la personne et de, je dirais, valider aussi ce qui est fait remonter par la victime comme quelque chose d'anormal. Bah là, je vis ça, c'est un peu bizarre, mais j'ai l'impression que c'est pas normal. Mais en même temps, je doute de moi de pouvoir valider. Bah oui, tu fais bien de trouver que c'est anormal, parce qu'effectivement, il y a ça qui va essayer de lui faire prendre confiance en ce qu'elle ressent. Et puis, je dirais qu'il y a aussi une notion de, ben, quand on est l'entourage... Peut-être que ça dépend aussi de ce qu'est en train de vivre notre proche, quoi. Parce que là, on a parlé de violence conjugale, on n'a pas évoqué des notions de féminicide ou de risque de féminicide. Voilà, donc il y a quand même des... En fonction de ce que la personne vit et de ce dont on a peur pour elle, une réaction qui est adaptée en fonction, quoi. Et si par exemple on a une amie, une fille ou n'importe qui nous dit bah, en fait j'ai peur de mourir en rentrant chez moi, on est quand même sur des notions qui sont plus difficiles et plus dures. Et là, c'est là que les numéros de téléphone qu'a donné Marion, par exemple, peuvent être vraiment intéressants pour les proches, pour savoir bah, qu'est-ce que je dois faire, comment je dois réagir, qui je dois appeler, et voilà.
0: Oui, tu parles du danger immédiat. Oui. Du coup, potentiellement, c'est vrai qu'on aura tendance à conseiller de faire avec la personne victime, c'est-à-dire ne pas faire à sa place, parce qu'on a vu pour différentes raisons que ça peut... la remettre après dans un système où, à nouveau, elle n'est pas capable de. Mais en effet, là, dans l'exemple que tu donnes, s'il y a crainte pour la vie de la personne, on peut aussi faire des signalements procureur, police-gendarmerie, via le chat police-gendarmerie, par exemple, ou dire, là, j'ai très peur, il se passe ça, il y a un niveau de danger qui est tel que j'ai peur pour sa vie, alors. Voilà. Le mieux, c'est quand même de toujours faire avec la personne victime, qu'elle soit au courant des démarches. On peut l'accompagner. Je sais que nous, à l'asso, on a accompagné des femmes victimes en gendarmerie. On ne dit rien, on est derrière, mais ça permet à un moment donné de sentir... c'est pas simple d'être face à des forces de l'ordre, même que quand c'est nous qui sommes victimes. Donc il y a des démarches à faire.
2: Merci beaucoup. On arrive... Mine de rien, ça fait déjà presque une heure. On arrive à la fin de notre émission. Et donc, on va juste écouter Les Dormantes de Zao de Zagazan avant de conclure.

0: Et vous êtes toujours sur la 90.8. On est à la fin de notre apérophonie sur les violences conjugales chez les jeunes. Est-ce que, donc pour un mot de la fin, vous avez quelque chose à dire, Elsa et Marion ?
1: Oui, ben on pourrait rajouter que là, on a parlé de des violences conjugales dans un système sociétal hétéronormé. Et du coup, on a beaucoup parlé au travers des relations hétérosexuelles. Mais évidemment, les violences conjugales se retrouvent dans tout type de relations, quelles qu'elles soient. Et il y a notamment un violentomètre, tu disais, sur le queeromètre, c'est ça ?
2: Un queeromètre, tout à fait, qui est spécialisé, puisqu'il y a aussi des spécificités des violences dans les couples queer, notamment la question de l'outing ou autre. Et donc, du coup, on peut renvoyer. Alors, comment Onsem accueille et écoute aussi sur la question des couples queer, le centre LGBTQI+, les centres de santé sexuelle.
1: Le planning familial. Voilà. C'est souvent des relations dans lesquelles quand même les couples dans lesquelles les violences conjugales sont invisibilisées, je pense notamment aux couples lesbiens où, voilà, c'est souvent tabouifié, enfin,
2: oui, et puis il y a les stéréotypes de genre qui disent si y a ces deux femmes, bah, du coup il n'y a pas de violence, puisque c'est plutôt la violence est plutôt du côté violence masculine entre guillemets. On a des jeunes qui vont pas en parler encore plus parce que du coup ça va montrer sur la communauté qu'il peut y avoir aussi des choses qui ne vont pas, et ça peut donner de l'eau au moulin aux réactionnaires et LGBTQI plus phobes ailleurs, quoi. Mais en effet, il existe en tout cas dans n'importe quel type de couple, s'il y a quelque chose qui vous interroge, n'hésitez pas à aller poser la question. Hélas, pas tous les professionnels sont formés, mais on a aussi des professionnels formés sur le territoire, avec des associations en ruralité, des lieux pour en discuter, ou des lieux nationaux qui peuvent permettre que vous ayez de l'information. Donc, on peut terminer aussi sur une note positive. voilà, l'amour, ça abîme pas, quoi. Voilà, dès que ça abîme, c'est que c'est pas bon.
0: Eh ben, merci beaucoup, donc Elsa Valdaza et Marion Gibaudot, d'avoir été avec nous aujourd'hui. Merci à ma co-animatrice Thomas. Merci beaucoup Liam d'avoir fait notre technique. Et du coup, en plus que l'amour, c'est pas censé faire mal, on vous rappelle que si vous êtes reconnus dans ce qu'on a dit, vous n'êtes pas seul. Et merci à tous et à tous, et à bientôt pour une prochaine apérophonie.
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Cette édition se tiendra à la Côte-Saint-André dans la Brièvre. Pour plus d'informations, rendez-vous sur coursedelaresistance.fr. Bonne écoute sur Campus Grenoble!

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0: une piste. Une estive. Des montagnes. Et je vais rejoindre pour notre carte postale sonore Florence de Beauve, bergère, écrivaine, dessinatrice. Florence, tu disais que ce point de vue, c'est l'observatoire.
1: Ouais, et là, je fais une petite pause et je regarde. Des fois, je sors des jumelles si je vois un truc, mais je regarde où sont les vaches, si tout va bien, si elles ne sont pas éparpillées, si elles ont passé une bonne nuit. Si elles sont un peu partout, je peux regarder un peu de plus près, quoi, s'il n'y a pas eu du passage ou quoi.
0: Donc, je précise pour les auditeurs que tu es bergère et ça fait depuis... en fait, l'estive, c'est 4 mois et demi, c'est ça?
1: Ouais, là c'est 4 mois je crois, même peut-être un tout petit peu moins. Ouais, mais ça dépend des montagnes. Moi ici c'est 4, ouais. On va récupérer les brebis qui sont là-haut sur la crête, qui dorment sur la crête, au point le plus élevé souvent, et là elles sont à leur couchade préférée. On appelle ça une couchade là où elles dorment. Et là elles sont là où elles aiment beaucoup dormir, et on va les récupérer, on part assez tôt pour les récupérer avant qu'elles partent d'elles-mêmes. Sinon après c'est plus compliqué.

0: ici, nous sommes vers 1800 mètres d'altitude.
1: Ici, 2000.
0: 2000.
1: 2000, ouais, la cabane est à 1800. Donc là, je vois le troupeau de brebis des voisins, du voisin. Et je regarde s'il y a des brebis à moi dedans, à la jumelle. Alors, il y en a une qui passe l'été, c'est normal. Et à côté, j'ai un doute.
0: Et dans le brouillard, comment tu fais pour te repérer? Tu te repères au son des brebis?
1: Ouais, au son des cloches. Là, ça, c'est des brebis du Pays de Teuil, donc d'ici. Et elles ont des cloches différentes des miennes, qui sont des brebis basques. Alors, est-ce que c'est une question qu'ils ont acheté des cloches ici et les autres là-bas, et toutes les cloches basques seraient comme les miennes, et toutes les Teuil seraient comme ça? Les miennes, parmi toutes les autres, je les reconnais. Donc dans le brouillard, si j'entends les miennes, je sais que c'est là... C'est là qu'il faut aller. Les miennes sont aussi plus nombreuses. Mon troupeau, il fait le double de celui-ci. Donc il y a double de cloches, voire même un peu plus. Et c'est des cloches très aiguës et qui résonnent pas trop, un peu sèches. Fait des toutes petites cloches et ti ti ti ti ti.
0: Donc le son est un élément important pour toi.
1: Capital. Dans le brouillard, je pourrais pas. Sans ça, je pourrais pas quoi. Ou je deviendrais folle. Et même tu peux les garder dans le brouillard juste avec les cloches. Des fois, t'en vois pas une. Hein. Puis garde ton troupeau, t'en vois pas une. Et juste avec les cloches, tu sais que ça. Et avec les cloches, et parce que tu connais leur déplacement par cœur, juste avec ça, tu sais que ça va quoi. Qu'elles sont là. Et des fois, t'entends juste une cloche qui se déplace un peu trop à un endroit où t'as pas envie, tu te dis ah. Et s'il y a une cloche, ça veut dire qu'il y en a 10 sans cloche autour. Donc là, faut envoyer le chien quoi.
0: D'accord.
1: Non, ouais, l'oreille primordiale. Ouais.
0: Primordiale pour le berger.
1: Ouais.
0: Et hormis le son des cloches, est-ce que tu es sensible à d'autres sons en montagne?
1: Un peu tous, hein, parce que... Après, dans les périodes de brouillard où t'as, je sais pas, 2 semaines de brouillard, vraiment, ça te sauve le truc, quoi, d'aimer les sons. Parce que tu vois plus rien, quand t'as plus la vue et que tout est blanc, est-ce que ça a vraiment encore un intérêt d'être en montagne, tu vois? Qu'en plus, tu vois même pas tes brebis. Et le fait de pouvoir entendre des choses, ça te sauve tes 2 semaines, tes 2 semaines d'angoisse.
0: Et y a-t-il un son particulier que tu aimes?
1: Alors moi j'aime bien le cri du faucon cresserelle. Et le vent dans les ailes des martinets. Pas juste au-dessus de ta tête, ouais. Ça c'est super beau. Ouais.
0: Donc le son, un élément important. Et aussi, auditeur, auditrice, la forme physique.
1: Ouais, qu'on essaye de garder.
0: Oh, mais là, ça va, hein. Tous les jours,
1: ouais.
0: Tu parcours les pâturages.
1: Ouais. Ouais, cette année, ça va. L'an dernier, tu vois, je me suis bloqué le dos à la fin. Cette année, ça va.
0: On va aller voir les brebis.
1: Ok. Sinon, Nuki va pas être contente.

0: J'en ai une ici. Celle qui passe l'été là, elle est plus loin là-bas.
1: Et pourquoi celle-ci, elle passe l'été avec le troupeau?
0: Écoute, des fois, elle se mélange. Et j'en ai des miennes qui restent avec les siennes. Alors les siennes, elles se tiennent bien en troupeau. Moi, les miennes, par contre, ça arrive qu'elles restent avec les troupeaux des voisins. Quand c'est ça, je les récupère, tu vois, si j'en ai plusieurs, quand il les descend, je les récupère et je les ramène avec le chien, je les ramène au reste du troupeau. Et là, une seule, elle, finalement, elle s'est mélangée toute seule. L'an dernier, j'en ai aussi eu une qui a passé l'été avec celle-ci.
1: Ouais, c'est la brebis Einstein, quoi.
0: Et puis ces brebis-là, elles sont vachement calmes. Et cette brebis-là, moi, je l'appelle Zen parce qu'elle est très, très calme. Il me dit qu'elle a trouvé un troupeau à son rythme, quoi. Et elle n'est pas malade, elle ne gêne pas l'éleveur, elle est calme. Du coup, elle passe l'été là.
1: Donc, si je comprends bien, les brebis ont chacune un caractère.
0: Ouais.
1: Et je suppose que tu t'attaches aussi. Il y a une relation qui s'établit entre toi et les brebis.
0: Après, j'en ai 600. Donc, il y a une relation avec le troupeau, que j'essaye de mettre un peu à ma main l'été. Et avec les brebis, mais certaines brebis, quoi, pas toutes.
1: Ouais.
0: Donc celles que je soigne, pas mal. Noké, viens ici. Et viens ici. Reste là. Et celles que je soigne plusieurs fois, ou celles comme ça, la Zen, Zen, tu passes à côté d'elle, elle bouge pas, quoi. Même, il n'y a pas trop de communication par le regard et tout. Elle est tellement calme, on dirait qu'elle est droguée tout le temps. Et sa sœur, c'est Bouddha. Sa sœur, elle est pareille. Et ouais, du coup, celles-ci, ou les. En fait, celles qui sont très calmes ou proches de l'homme, ou au contraire, celles qui te font chier tout l'été, celles-là, elles ont des noms aussi, ouais. Il y en a une qui s'appelle Pierrette, qui est la chouchoute des éleveurs, et ça les. Enfin, on rigole bien de ça parce qu'elle est tout le temps la première dans les mauvais coups, mais tout le temps. Je sais que si j'ai Pierrette, normalement, j'ai tout le monde, quoi.
1: Dans les mauvais coups.
0: Ouais.
1: Bon, allez, on va pas te retarder, hein.
0: Allez.
1: Allez.
0: Ouais. Je suis plus tard que d'habitude là.
1: Ouais, c'est parce qu'elles savent qu'elles vont passer à la radio.
0: Ouais.

là, sous la pointe du Viscos, le troupeau de Florence commence tout doucement à s'éveiller.

Voilà, maintenant, elles se sont déplacées sur la crête et autour du sommet. C'est Florence et son chien qui guident et déterminent les déplacements des brebis. Écoutez ça.

0: Voilà.
1: Le troupeau
0: ouais.
1: Est bien là, tous les éléments, toutes les brebis sont ici.
0: Écoute, j'espère, on les comptera, mais cette semaine il m'a manqué, c'est pour ça que je les compte ce matin aussi.
1: Et là, t'arrives à les compter là, du premier coup d'œil?
0: Je vais descendre. Derrière là, c'est Pierrette. Bah, c'est elle qui va dans les mauvais coups, et là, comme je viens de les retourner, elle se retrouve souvent derrière, tu sais, quand je les retourne, vu qu'elle est devant au début. Donc, normalement, là, s'il y a Pierrette, il y a tout le monde.
1: Et là, tu surveilles, en fait, qu'elle passe pas sur le versant de côté.
0: C'est celle-là, elles allaient y aller, ouais. Et là, on va les suivre parce qu'elles peuvent repasser derrière. Je pense qu'elles ont pas envie de rester de ce côté. Enfin, remarque, c'est un peu nuageux. En fait, quand il fait beau, elles sont côté côtré. Et quand il fait nuageux, elle reste beaucoup ici. Voilà, mais donc là, on va surveiller. Mais là, ce matin, j'ai vu qu'elle descendait ici, et ça, c'est nouveau, et c'est à cause du manque d'herbe. Et ça me plaît pas trop, c'est très dangereux. Mmh. Je savais pas encore qu'elles allaient là.
1: Le versant de Cotteray, il est plutôt très très escarpé, quoi.
0: Ouais.
1: C'est quand même une surveillance de tous les instants, de tous les jours, quoi.
0: Ah ouais.
1: Faut pas s'imaginer que c'est tranquille, quoi, le métier de berger.
0: Oui, non, c'est pas tranquille du tout. Et en plus, cette année, avec le beau temps, les mouches et tout, on a eu beaucoup, beaucoup de soins. Enfin, moi, en tout cas, j'en ai eu beaucoup. Et quand c'est ça, c'est régulièrement... Voilà, c'était au moins deux fois par semaine. C'est des grosses sessions où j'en attrape plein. Si tu le fais pas bien, c'est là que t'en perds en montagne, parce qu'elles s'isolent, elles vont pas bien, elles s'isolent. Et... Donc il faut vraiment bien soigner, surtout des années comme ça.
1: Ouais. Bon, allez, petite montée, petite croupe, et on reprendra le micro derrière, là, sur la crête.

0: Bah, en fait, elles restent sur les hauteurs, elles font plus la crête là, mais c'est vrai qu'elles s'y mettent à l'ombre. Et donc là, elles cherchent à... En fait, je pense qu'elles se demandent ce que je veux. Parce que ça arrive que des fois, je vienne et juste je les envoie là parce que j'ai envie qu'elles aillent là. Donc là, Noké leur a fait comprendre qu'on descendait.
1: Donc, en même temps, je regarde si j'ai des...

0: Quel sont les lieux? Puis je les laisse avancer doucement, je ne veux pas trop les pousser.
1: C'est une sacrée responsabilité, un troupeau.
0: Ouais. Bah là, c'est 600 vies, un peu moins de 600 vies. Ouais. Ouais, c'est stressant comme quand on perd comme moi là cette semaine. Franchement, je le vis super mal. Après, c'est pas grave, ça arrive qu'il y en ait qui meurent et tout, c'est que là, je sais pas où elles sont. Donc, je vais passer mon temps à la chercher et compter.
1: Ceci dit, t'as un beau paysage. Je sais pas si tu as l'occasion d'apprécier le paysage.
0: Ouais, je l'apprécie. En fait, ça dépend vraiment de si ça se passe bien avec les brebis. Quand ça se passe pas bien, tu sais, comme t'es toute seule aussi, tu tournes vite en rond, quoi. Les pensées, elles tournent vite en rond. Je regarde les brebis en même temps. Quand ça se passe pas bien, je sais pas. Tu le vois que c'est beau autour. Et il y a des fois, c'est plus des instants, des lumières où tu te dis ah là, c'est super beau. Mais le paysage carte postale, finalement, des fois, si c'est pour être super stressé, tu préférais peut-être pas y être, quoi.

0: elles semblent quand même passer le col.
1: Ouais.
0: Décidément, elles sont vraiment attirées par le versant de Cauteret.
1: Elles sont pas contentes, mais c'est le soleil, tu vois, il fait trop chaud de ce côté, elles sont pas contentes là.
0: Ouais.
1: Knock, knock, droite.
0: Allez. Et maintenant, c'est le chien qui va effectivement contourner les brebis par la droite pour les ramener versant du pays Toy, Luz.
1: Knock, droite. Ah, c'est ça. Knock, droite.

toujours dans l'ambiance des estives. Florence et son chien est en train de reconduire le troupeau vers sa cabane, je suppose.

Voilà, le chien est en train de travailler. Un bel instant d'intimité.

0: pas envie, hein.
1: Oui, je disais, au risque de me tromper, là, tu veux les ramener à la cabane?
0: Ouais.
1: Pour les compter et les soigner.
0: Ouais. Mais c'est pour ça que je les ai arrêtés tout à l'heure. J'ai regardé s'il y avait celle que je voulais soigner en particulier. Et il y en a une que je vois pas. Donc je vais aller chercher là derrière. Tu vois, elles bloquent, elles essayent d'aller là-bas. Ok, gauche.

0: 4 mois quasiment en estive.
1: Ouais.
0: Comment se gère le retour? Est-ce qu'il n'y a pas une contradiction entre cet isolement et retrouver bon, ben, la ville, la société? Comment tu gères ça?
1: Alors, en redescendant, il y a plusieurs choses à gérer qui sont plus ou moins dures en fonction des estives. Ici, j'ai une estive qui n'est pas isolée, donc je vois des gens. Par contre, j'abandonne complètement la vie d'en bas, quoi. Et en plus, en août, je descends pas du tout parce qu'il y a trop de monde dans la vallée et puis j'ai plus de boulot, donc je descends pas. Ce qu'il faut gérer, je pense, c'est surtout de reprendre une vie, la vie de tous les jours, quoi, et qui est trop cool. C'est une super vie, la vie d'en bas, en fait. Mais c'est dur de reprendre les habitudes et voilà. Pour l'estive aussi, tu anticipes tout avant l'estive. Donc tu prépares tous tes papiers, t'emmènes ta voiture au garage, tu vas chez le kiné, tu prépares tout avant. Et donc pendant l'estive, c'est vraiment un temps où t'as pas tout ça. Et quand tu redescends, t'as aussi cette partie-là qui revient, des choses à gérer, quoi.
0: Alors c'est intéressant ce que tu dis, parce que dans l'imaginaire collectif, c'est plutôt la vie d'en bas qui serait chiante avec toutes les vicissitudes du quotidien que l'on subit. Et ici, en haut, ce serait l'émerveillement le plus simple, parce que retour à la simplicité, la beauté, le silence, etc. etc. Et toi, tu es en train de dire le contraire. Parce que tu vis la montagne. C'est peut-être pour ça, non?
1: Ben, en fait, c'est surtout que je pense que la vie d'en bas, elle est aussi très cool pour plein de gens. Si t'as réussi à avoir une vie un peu équilibrée, d'avoir beaucoup travaillé sur toi, je pense que plein de gens aiment leur vie en bas et qu'ils voudraient pas de ma vie ici en haut aussi. Donc dans l'imaginaire collectif, c'est vrai qu'il y a ce truc-là où l'estive, c'est pur, c'est beau, tout ça, mais c'est juste l'imaginaire collectif. Je pense que dans la réalité, les gens, ils sont très contents de leur vie d'en bas, en tout cas beaucoup, beaucoup de gens. Ceux qui n'en sont pas contents, ils deviennent bergers ou guides, ou, tu vois.
0: Ouais. t'étais pas trop contente de la vie d'en bas à l'époque.
1: Alors, est-ce que j'étais pas contente de la vie d'en bas? Ouais, je pense que c'est vrai. Je pense que c'est vrai, et plus ça va, plus je grandis et je me construis. Et maintenant, j'aime bien les deux, ouais.
0: Quel serait ton meilleur souvenir de l'estive que tu as passé là, durant ces derniers mois? Est-ce que tu as un événement, je sais pas, un son, une lumière, un paysage particulier, une bête qui t'a plus spécifiquement touché?
1: Ouais, alors, mais paradoxalement, c'était pas un moment où il faisait beau, c'était sous l'orage. C'était le moment le plus dur et le plus beau que j'ai eu. En fait, je suis montée, j'ai été vraiment bête, j'ai pas regardé les nuages ni rien, je suis montée, je me suis pris l'orage là-haut sur la crête. Donc j'avais mon parapluie et je me suis abritée, bon j'ai l'habitude quand même, donc je me suis abritée contre une roche où je colle le parapluie contre la roche et du coup après j'ai juste à faire gaffe, à orienter mon parapluie machin. Et donc là on a pris un gros orage, j'ai dit on parce qu'il y avait Noké. Et Noké elle s'est collée contre moi, ça a duré peut-être une demi-heure, trois quarts d'heure où on était, mais dans les éclairs et tout, c'était hyper flippant. Et Noké elle a pas peur de l'orage, elle s'est collée contre moi, elle voulait juste pas être mouillée quoi. Et elle a pas du tout bougé, elle était très très calme. Elle a été trop forte quoi. Et en fait, en plus c'était un de ces orages où je sais pas, ça arrive des fois où l'orage, t'es dans le noir et puis d'un coup il y a le soleil. Et ça pour moi c'est les orages les pires, les plus violents. Donc là il y avait le soleil, il y avait la chaîne hyper calme et je me suis dit putain mais heureusement qu'elle est là quoi. Et finalement ça m'a paru super beau parce qu'elle était là.
0: Fin de matinée, Florence est en train de procéder aux soins des brebis qu'elle a regroupées donc dans le cortal.
1: Parce que l'autre fois j'ai dû, c'était vachement profond, j'ai mis plein d'argile, tu sais, je l'ai rentré dans les trous. Mmh. Là. Là, c'est nickel. Deux jours quoi.
0: Tous les jours, faut prendre soin et tu as des soins à donner aux bêtes.
1: Pas tous les jours. Alors elle, je trouvais ça bien de revenir 2 jours plus tard, parce que là, j'ai fait les soins mardi. Mais sinon, je les fais plutôt 2 fois par semaine. Par exemple, quand tu vois, quand je mets de l'argile comme ça, s'il pleut pas, ça va tenir 4 jours. Donc 2 fois par semaine, c'est bien. Il faut pas trop soigner non plus, parce qu'il faut leur laisser le temps de cicatriser et tout. sert à rien de revenir tout le temps sur la blessure.
0: C'est pas si tranquille que ça aussi, la vie d'une brebis.
1: Oui. Bah, la montagne, ça reste un milieu dangereux, ouais, où elles peuvent tomber, il y a des chutes de pierres. Tu te relèves doucement ou quoi? Voilà. Thérèse, c'est la chouchoute de Christiane et Jean-Pierre. Elle est toujours dans les mauvais coups. Elle est toujours devant. Elle a 9 ans, je pense.
0: Une question qui peut paraître ridicule, vu mon niveau d'inculture.
1: Ouais.
0: Pourquoi les brebis sont toujours collées les unes aux autres?
1: Bah, je pense que c'est l'instinct grégaire, quoi. Quand on est serré, on est plus forte. On est... ouais. Une brebis toute seule dans la nature, elle a zéro chance de survie, quoi. Tout ensemble, elles vont tenir un peu plus longtemps. Pile maintenant, elles sont en période où elles sont en train de ruminer. Elles se collent aussi pour mettre leur tête à l'ombre de celle d'à côté. Elles ont besoin d'avoir la tête au frais, le reste du corps c'est moins important. Et donc là, tu vois, on voit les dernières là qui mettent leur tête sous le ventre des autres. Et donc précisément, c'est pour ça qu'elles sont toutes collées.
0: Bon, en tous les cas, elles sont là.

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Depuis 4 ans, j'habite dans un petit village à la campagne, dans le Tarn, dans une vieille maison que nous avons rénovée avec un souci écologique. On a des toilettes sèches, j'ai classé le jardin en refuge LPO, on fait du compost, on fait du potager, je ne tombe pas, simplement des petits chemins. J'ai du mal à tuer les limaces même si elles m'agacent. J'essaie de planter le plus possible d'arbres et de fleurs, de haies, tout ce que je peux. Depuis qu'on est là, j'ai envie de faire de mon jardin une espèce de sanctuaire pour la faune et la flore sauvage. Et quand j'écoute ce qui se passe à l'extérieur, j'ai l'impression que ça marche un petit peu. Depuis que j'ai des enfants, je trouve la ville violente. Alors je suis très contente d'habiter à la campagne. Sur notre terrain, je trouve des cartouches abandonnées. Je vois des traces de passage. Je comprends aux dénominations des différents panneaux qu'il existe plusieurs fédérations de chasse aux alentours. Et il y a aussi ça.

0: Et ça, je comprends pas bien. Les gens qui taillent leur pelouse tous les 3 jours comme de la moquette, qui coupent leur haie sans prendre garde aux autorisations, font tomber des nids. Cette obsession du propre et du faire propre. Cette obsession du faire propre. Ça me dépasse un peu. Mais c'est là. En moyenne, 1,7 million d'animaux sont tués chaque année en France. Des renards, des fouines, des martres, des étourneaux, des pies. Récemment, je suis tombée sur une étude, publiée le 9 mars, menée par des chercheurs du Muséum National d'Histoire Naturelle. Cette étude dit que le coût des actions menées pour réduire l'impact des ézodes est 8 fois supérieur au coût des dégâts occasionnés par ces espèces. Je n'ai pas du tout envie de faire un procès aux chasseurs. J'ai juste envie de comprendre. Comprendre pourquoi cette régulation est indispensable. Comprendre ce que c'est que doter la vie à quelque chose pour éviter qu'il fasse des dégâts. Comprendre ce que sont ces dégâts et ce que ça représente pour les gens à qui ça arrive. Je m'interroge juste sur la place qu'on a aujourd'hui avec le vivant. Pourquoi on n'arrive pas à cohabiter, à dialoguer avec, alors qu'il est tout autour de nous? Pourquoi il faudrait le maîtriser? Qui aurait plus sa place que notre ici? Du coup, je décide d'aller entendre plusieurs voix, plusieurs avis, pour peut-être me faire le mien.
1: Eh bien, moi, j'ai différentes casquettes, en fait. Je suis fraîchement élue au sein de ma municipalité. Donc, je vais avoir à gérer et je travaille à des commissions en lien avec la biodiversité et l'environnement. Donc, on peut avoir effectivement toutes ces remontées terrain sur ce qu'on appelle les ézodes, hein, les espèces susceptibles d'occasionner des dégâts. En effet, voilà, quand une personne fait remonter à une problématique liée à un dégât potentiel avec ces espèces-là, en effet, il faut demander un accord à la mairie pour pouvoir ensuite aller les piéger ou les chasser. Et ensuite, il y a aussi une demande qui doit être faite plutôt au niveau de la préfecture. Donc, concernant ces ézodes, c'est une liste qui est en cours là jusqu'au mois de juin et qui va être revue. Mais actuellement, on parle de 9 espèces. Donc, c'est renard, fouine, martre, belette, corneille, corbeau-freux, pie, jet des chênes et étourneaux. Moi, je travaille plus généralement dans la protection animale, mais pas forcément en lien avec ces espèces-là et ce système-là. Et enfin, je milite, à titre plus engagé et militant, contre la pratique de la chasse à courre, sachant qu'en effet, cette pratique de la chasse à courre ne concerne pas tellement les ézodes, si ce n'est le renard, comme le renard, en fait, qui est classé comme nuisible, va aussi être une espèce qui est chassée. Donc, en chasse à courre, enfin, dans la vénerie en général, on va avoir différentes vénéries. Il y a la grande vénerie qui concerne les gros gibiers, donc ça peut être les cerfs, les chevreuils, les sangliers. Et là, en fait, c'est à chaque fois une meute de chiens qui va chasser accompagnée de cavaliers. Et ici, donc, ils sont à cheval sur la petite vénerie. Ça va regrouper tout ce qui va être les lapins, les lièvres et le renard. Donc, et ce renard qui est classé ézode est concerné par la petite vénerie. Mais il est aussi concerné par la petite vénerie en tant que vénerie sous terre. Donc, c'est en effet, on envoie des chiens dans les terriers pour 2 espèces, donc blaireau et renard. Donc ça fait, pour ce renard-là, une chasse pour lui qui prend toutes ses formes de la chasse à tir à la chasse à courre et son classement nuisible. Il est chassé toute l'année, en fait.
2: J'ai plusieurs prénoms selon ce pour quoi j'agis. Je suis Sophie, Sarah ou ABCD. Je vais avoir 60 ans et depuis pas si longtemps que ça, j'ai pris conscience, mais quelque chose qui a mûri pendant des années. J'ai pris conscience qu'il faut agir pour le vivant. Au départ, je voulais plutôt travailler sur la question des végétaux, puis voilà, je suis sur celle des animaux. Mais tout est terriblement relié et lié. Il y a quand même une urgence d'évidence qu'on connaît tous, hein, qui est ce qu'on appelle l'érosion de la biodiversité. Donc, ça concerne les végétaux et les animaux, mais c'est particulièrement important pour tout ce qui concerne les insectes, les oiseaux, pour faire parmi ceux qui sont les plus proches de nous, qui sont aussi dans nos univers urbains. Et cette perte de la biodiversité, je sais que tout le monde la constate, qui ne fait pas sa petite remarque sur son rétroviseur, non sur sa vitre, qui ne voit plus d'insectes quand il part en voiture. Voilà, on le sait tous.
1: J'ai plutôt grandi dans une forêt où il y avait de la chasse à courre quand j'étais petite, donc j'y étais assez confrontée. Ensuite, je travaille dans la protection animale, donc enfin voilà, j'ai vraiment cette envie de protéger le vivant, tous les animaux. Pour moi, c'est une pratique, comment dire, qui est réservée à un groupe de privilégiés. Il n'y a pas de mixité sociale. Les titres de propriété des équipages, bah, c'est un héritage de génération en génération. Les plus riches sont à cheval et le reste va suivre le loisir de quelques-uns. Pour moi, c'est quelque chose qui va vraiment contre mes valeurs. Et puis aussi, c'est vraiment une pratique qui est extrêmement cruelle, qui est barbare, c'est-à-dire qu'on va, on va suivre un animal pendant des heures, l'épuiser jusqu'à le tuer avec un épieu et le donner à manger au chien après une... Enfin, voilà. C'est une pratique qui a un impact sur la biodiversité. Et tous les 4x4, tous les chevaux qui ratissent large pendant des heures durant et qui vont déranger toute la forêt, qui vont abîmer les chemins. Et puis, en termes de bien-être animal, il y a aussi tous ces chiens qui sont perdus, qui sont blessés, qui sont percutés par des voitures, qui sont éprouvés. On leur donne jamais d'eau à la fin de la chasse. Enfin...
2: Pour autant, bah, on n'est pas tous en train d'agir. C'est pour ça que moi, j'ai pas mal de casquettes pour agir aussi bien sur le plan juridique que sur le plan du sauvetage, que sur le plan très concret des chasses, de lutter contre les chasses. Et je crois qu'il y en a, voilà, c'est déjà pas mal.
1: Ce qu'on fait, nous, on documente et on montre en fait ce qui se passe. L'idée, c'est de pouvoir faire des images pour pouvoir ensuite montrer au grand public, aux collectivités, aux autorités, aux politiques, bah, les conséquences qu'a cette pratique de chasse sur la nature, pour les citoyens, pour la sécurité publique, sur les routes, etc. Et donc, nous, on agit chaque week-end principalement en suivant cette chasse à courre, donc soit à pied, soit à vélo, en voiture également. Voilà, parce que il y a quand même pas mal de choses, de contre-arguments pour moi qui font que la chasse à courre est inutile et devrait simplement être abolie. Et en fait, simplement nous d'être présents sur le terrain, notre présence va les déranger. Ça va les obliger à faire attention à leurs pratiques. Par exemple, ils doivent suivre le même cerf de A à Z et pas en changer en cours de partie. Ils n'ont pas le droit de rentrer dans des réserves biologiques intégrales avec des 4x4. Donc en fait, rien que nous être présents, ils sont obligés de faire un petit peu plus attention et ils ne sont pas en totale liberté. Et parfois, de nous avoir tout au long de la journée à les suivre pendant plusieurs heures, bah ça vient gâcher leur plaisir. Et certaines personnes qui sont invitées vont ensuite ne pas revenir parce que ça leur gâche le plaisir, quoi.
2: Alors, la renarde est un animal que l'on chasse puisque c'est un ésode, espèce susceptible d'occasionner des dégâts. Donc déjà, rien que dans le nom, on comprend la dimension finalement préventive. Donc on tue de manière préventive puisqu'on est susceptible d'occasionner des dégâts. Dégâts qui par ailleurs sont susceptibles d'être déclarés. Et ça, c'est un gros sujet de connaître la déclaration des dégâts. Donc en fait, ce sont des nuisibles. Et donc ça concerne aussi les petits. Alors qu'un autre animal chassable, tout autant chassable, pourtant le sera différemment puisque ces petits seront protégés. Donc le renardeau, on le tue. Le blairotin, le petit de la blairelle et du blaireau, on ne doit pas le tuer. Et il est très probable qu'en juillet 2026, quand il va y avoir un nouveau classement pour 3 ans, la renarde, alors la renarde et le renard, ben, eux, on continuera très certainement de les chasser de la pire manière, puisque on soupçonne que pour l'ensemble des départements de France, hors l'ultramarin, puisque dans l'ultramarin, il n'y a pas de renard, le renard n'a pas été importé sur les îles, il continue d'être, il reste ésode, alors que tout démontre qu'il n'y a aucun lieu, raison scientifique, à le conserver à ce statut d'ésode.
1: Et en fait, juste avec ce nom de espèce susceptible d'occasionner des dégâts, il y a le susceptible. C'est-à-dire que, admettons, au début du plan triennal ou la dernière fois, enfin la fois d'avant, un renard a mangé 20 poules, et bien, bah, en fait, l'accord va se poursuivre pendant 6 ans, enfin, sur les 3 années qui suivent, et ce qui fait qu'en fait, bah, la personne pourra librement tuer tous les renards parce qu'ils sont susceptibles d'occasionner les dégâts, alors que ce n'est pas forcément le cas. Ça laisse un large champ, en fait, de destruction d'une espèce, sans être vraiment sûr que localement, il y a une vraie problématique.
2: Voilà, le renard, pour beaucoup de gens, au mieux parce qu'il mangerait des poules, ce qui est quand même... C'est un peu dur de payer sa mort pour ce motif, mais au mieux parce qu'il a aussi été porteur de la rage, donc peut-être que il reste incrémenté dans nos cerveaux ce rapport à l'animal, sa présentation dans notre imaginaire, dans nos livres de jeunesse. Depuis 2001, là tout le monde le sait, depuis 2001, il n'y a plus du tout de rage en France. Et ça n'est pas la tuerie d'éradication par la chasse du renard qui a éradiqué la rage, c'est la vaccination. Une vaccination à l'échelle... l'armée a été mise à contribution sur plusieurs années.
1: Parce que là, il y a une étude qui a duré 7 ans, qui a été publiée le 9 mars dernier par des scientifiques du Muséum d'Histoire Naturelle, qui, en effet, eux, ont été travaillés en fait, sur toutes les remontées du terrain, sur les dégâts, sur les actions qui ont été mises en place de régulation, pour voir un petit peu ce qui se passe. Et c'est vrai que jusqu'à présent, bah, si on collectait ces données, du moins, il n'y avait pas d'études régulières qui sortaient. Et là, ça a été fait par des scientifiques pour regarder un petit peu ce qui se passe et si il y a vraiment des destructions massives, si la régulation, en fait, est efficace. Et en fait, il se trouve que bah, les conclusions... de ce rapport, ça montre qu'en effet, il n'y a pas d'intérêt économique à le faire, que les dégâts occasionnés dans tous les cas auront lieu et qu'il n'y a vraiment aucun intérêt puisque ça coûte vraiment 8 fois plus cher et à la société civile parce que c'est vraiment des associations de chasse qui vont aller payer leurs cartouches, etc. Pour aller réguler les espèces alors qu'in fine, les dégâts vont continuer parce que tant qu'il y a de la... comment dire, de la nourriture, enfin voilà, pour l'animal, en fait, il y aura toujours, malgré tout, ça continuera. Donc, ce n'est pas forcément utile et on voit bien, en effet, que ça ne fonctionne pas.

0: le grand succès de son adaptation dans tous les environnements possibles, c'est sa très très très grande exceptionnelle adaptabilité, adaptation à ses environnements. Du coup, la règle d'or pour le renard, qui est un animal territorial, c'est de vivre dans un territoire suffisamment grand pour le nourrir et pour s'abriter. Le territoire, il va être défendu par le mâle et la femelle, qui seront dominants. Et c'est très important d'avoir cette notion de la femelle dominante, puisqu'en fait, c'est elle qui, principalement, parfois même exclusivement, pourra se reproduire. Mais ce qu'il y a encore de plus, du coup, fascinant, c'est de comprendre comment les relations sociales et cette organisation, ce vivre ensemble au sein des renards, imposent donc à des renards fertiles, qui peuvent être visités par des mâles, hein, la copulation peut avoir lieu, mais elles vont donc inhiber la possibilité de faire des petits. C'est un phénomène qui démarre avec des signaux sociaux. C'est-à-dire que il y a autant les phéromones, pour faire simple, on va dire des odeurs, enfin qui sont en fait des signaux chimiques que va dégager la renarde, qu'une attitude d'agression où la renarde dominante va faire savoir à la renarde qui vient vers elle qu'elle domine, donc par des cris, par des attitudes d'agressivité, de domination. Donc ces signaux vont prendre deux chemins différents, mais ils vont converger dans le cerveau. Ils vont être traités par une structure qu'on appelle l'amygdale, qui leur donne une valeur en fait émotionnelle. Ces informations sont ensuite transmises à l'hypothalamus, qui va contrôler les hormones, et puis à l'hypophyse, qui relaie ces signaux dans le corps. Donc c'est toute une chaîne de réponses qui est déclenchée par le stress. C'est ça qui est fabuleux, c'est que nous, femelles humaines, le stress, on peut aussi le déclencher et bloquer notre reproduction, mais il va être individuel, personnel, dans notre histoire, dans notre vécu. Mais là, ici, on parle d'un stress qui répond à une organisation sociale. Mais le plus fou, le plus dingue quand même dans tout ça, c'est que c'est réversible. Ça veut dire que si l'ordre social a été perturbé, et c'est là où intervient de nouveau les chasses, on tue la dominante, ou même on tue le mâle, enfin, toutes choses se produisent, à ce moment-là, les subalternes peuvent déclencher leur fertilité, toujours sans perdre de vue, dans cette petite fenêtre de tir de 3 à 5 jours par an, pour se reproduire. Et c'est comme ça que, lorsqu'on est dans des situations de désorganisation, la femelle peut d'ailleurs ne pas seulement faire une portée de 3 à 5 petits, mais arriver jusqu'à 10. Voilà.
1: Je pense que s'il y a une problématique locale, bien entendu, qu'il faut agir sur le territoire, mais au global, si on regarde la politique globale de la France là-dessus, c'est vraiment pas utile. Et s'il y a une problématique, bah, effectivement, il faut la gérer. En tout cas, sinon, ces espèces-là, elles sauront tout à fait s'autoréguler au regard de la nourriture disponible dans la nature. Et aussi parce que, par exemple, le renard, bah, ça reste un prédateur naturel pour bah, certains oiseaux, pour des campagnols. Certains animaux peuvent aussi, je dirais, fouine belette, agir sur... en périurbain ou dans les villes, sur la présence de rats. Enfin, voilà, y a chaque élément a sa place dans la nature et il y a de la prédation naturelle. Donc il faudrait mieux laisser faire les choses. Et bien sûr, en cas de problématique très ciblée, locale sur un territoire, bah, là, il faut activer, voir quelles peuvent être la meilleure chose à faire pour que ça cesse.
0: Et surtout, cet argument aujourd'hui totalement insupportable de la régulation, qui est un entendu. Pour les gens, si on vient à parler des chasses et de la situation de ces animaux, on se dit, bah oui, il faut bien réguler. Bah non, en tout cas, oui, parce que même sans charge, mais non, par l'humain comme unique prédateur. Finalement, ça n'est pas du tout le bon argument pour justifier que les chasses soient toujours aujourd'hui aussi présentes dans nos vies. Au détriment d'ailleurs, grâce à tout l'argent public que perçoivent les fédérations de chasse, au détriment de l'argent public que pourraient percevoir les associations, que devraient percevoir les associations naturalistes pour justement mener toutes les enquêtes, les inventaires sur les populations et puis toutes les mesures, s'il fallait pensées régulées, toutes les mesures autres que l'étales qui peuvent être pensées, financées pour justement ces problématiques de régulation. En fait, la régulation, c'est quoi? C'est l'idée de trouver un équilibre entre des besoins humains et la réalité d'une vie sauvage.
1: J'ai été élue dans le cadre plutôt d'une opposition, donc on est minoritaire et on a intégré une équipe d'élus. Donc on va essayer de travailler main dans la main, mais notamment je sais qu'au sein de ma municipalité, certains élus sont acteurs au sein des sociétés de chasse du village. Donc je pense qu'on a un rapport qui risque d'être compliqué. Après, je pense qu'en travaillant, on peut travailler main dans la main aussi. Moi, j'ai hâte aussi de pouvoir avoir leurs arguments, voir comment ils voient les choses, etc. Et moi, peut-être plus en tant que militante, essayer de faire venir de l'information, des inventaires d'espèces, nuisibles ou non d'ailleurs, d'essayer de faire venir des conférences sur des sujets, sur des espèces, pour pouvoir aussi ouvrir le débat et voir si, in fine, il y a vraiment une problématique. Par contre, je sais très bien que sur la chasse tout court, on n'aura pas forcément de recours. Moi, à titre privé, je ne suis pas pour. Après, par chance, on n'a pas de chasse à court sur le territoire, donc je n'ai pas à me positionner avec l'équipe municipale. Mais je pense qu'assez facilement, on pourra travailler main dans la main en regardant, effectivement, il faut de la donnée, il faut aller consulter les citoyens, il faut aller voir avec les agriculteurs et les chasseurs comment ça se passe, communiquer ensemble pour voir quelle est l'exacte réalité. Après, j'ai vraiment l'espoir que ce que mettent en place les associations en ce moment pour militer notamment sur le retrait du renard de la liste ESOD à l'été, que ça puisse fonctionner. Il y a tout un travail qui est fait actuellement par différentes associations qui font des conférences régulières pour expliquer à la population. Il y a eu ce grand rapport qui est sorti au mois de mars de scientifiques aussi, donc qui va pouvoir permettre de rentrer ces données-là dans le débat pour la prise de décision.
0: En fait, la grande question, c'est pourquoi est-ce qu'on ne cohabite pas, on ne coexiste pas avec le renard? J'ai pas la réponse, je ne comprends pas. Pour moi, elle est d'évidence. Elle est d'évidence. Il y a des aménagements à faire absolument dans les poulaillers. Effectivement, ça invite à ce que les poules, en tout cas la nuit, le soir, enfin avant la nuit même, parce qu'il est crépusculaire, soient garées. J'imagine que pour des poulaillers professionnels, voire des élevages industriels, la problématique se pose dans d'autres termes. Enfin, bon, il y a du très industriel pour lesquels ça ne se pose pas du tout puisque les poules ne sont pas dehors. Et puis, pour moi, il y a l'idée qu'on ne peut peut-être pas phagocyter toutes les ressources et peut-être que chaque poulailler, même si je soigne et je sauve beaucoup de poules, a aussi une contribution renarde à une espèce de taxe renarde, peut-être sous la forme d'une poule ou je ne sais quoi. Voilà.
2: Ma voisine Maryse est née dans la maison familiale en face de chez moi. Elle connaît tout le monde ici. Du coup, je lui parle de notre émission et je lui demande des contacts.
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4: Oui, bonjour Émilie, c'est Maryse. Eh bien, pour te dire que j'ai trouvé un autre contact. Alors, d'un gars qui est encore plus chevronné en matière de nuisibles. Il s'agit de Monsieur Didier. Voilà, je te transférerai ses coordonnées. Bonne journée.
5: Dimanche matin, dans ce champ-là, au milieu du champ, il y avait 6 lièvres ensemble. 6. Attention, hey, il mord. Ça n'est un renard.
6: C'est un renard en plastique dans la voiture.
5: Et ouais.
6: Il est partout le renard.
5: Ah oui, oui. Mais les terriers, il y en a beaucoup. Hein. Il faut. Enfin, on ne les connaît pas tous.
6: Bah, j'imagine.
5: En tout cas, celui-là où on va là, c'est un classique. Il y a longtemps qu'il y est.
6: Est-ce que vous pensez qu'il manque de place?
5: Les renards, non. Oh non, il ne manque pas de place. Ils sont très opportunistes. Alors, les renards, ils mangent beaucoup de mulots.
6: D'accord.
5: C'est leur alimentation principale, disons. Mais par contre, s'ils peuvent attraper une poule ou un canard, ça fait davantage que des mulots. Vous vous rendez compte, pour faire l'équivalent d'un canard ou d'une poule, le nombre de mulots qu'il faudrait. Ils font comme moi, hein. Bon, si j'aime bien les patates, mais si je vois un bon steak aussi, je ne dédaigne pas.

0: sempre. Ça, c'est un trou qui est bouché, mais que peut-être demain il sera ouvert.
1: Ah ouais?
0: On va voir. Bon, là, ça c'est pas fréquenté. Attention, vous mettez les pieds. Il faut mettre les pieds dans un trou.
1: Ça, c'est des trous de terrier?
0: Oui, ça c'est des trous, mais qui ne sont pas fréquentés.
1: D'accord.
0: Oui, là, il y en a un autre qui passe là.
1: Ah ouais.
0: Alors, faites attention.
1: Sous les racines.
0: Tout ça, c'est la terre. Quand ils sortent les blaireaux.
1: Ah ouais. C'est des monticules.
0: Vous voyez ? Quand celui-là il n'est pas fréquenté, mais on va en trouver.
1: Comment vous savez qu'il n'est pas fréquenté?
0: Et parce que je vois ces herbes là, toutes ces feuilles là. Vous allez voir. Ça c'est fréquenté. Vous voyez là l'herbe qui est tassée, tout ça.
1: Ouais.
0: Et là,
1: et du passage.
0: La terre qui est. Là il y a eu passage. Alors, le blaireau il fait souvent une gouttière comme ça. Vous voyez, pour reculer la terre, il recule. Comme ça il fait. Avec les pattes devant.
1: C'est plus gros que les renards.
0: Ah oui, ouais, vous voyez la terre?
1: Ouais.
0: Qu'il a gratté.
1: Ça va profond sous terre?
0: Alors, le copain là qui est venu l'autre vendredi, là que je vous ai dit qu'on a attrapé ces petits renards. Bon, il a des chiens exprès là pour le déterrage. C'est des teckels qu'il a. Il leur met un collier de repérage, un petit collier. Et alors le chien part, s'il trouve quelque chose, alors, il part avec sa télécommande, c'est à peu près comme le téléphone. Et quand il est à la verticale de du chien, ça bip, hein.
1: Ah,
0: bip, bip, bip, bip, et ça lui donne la profondeur du chien.
1: D'accord.
0: Et alors,
1: c'est un radar, quoi.
0: Oui. Mm. Alors, mettons là, on a le chien là, on a la direction, si on a la direction, on creuse un mètre devant, mm-hmm. Et on tombe sur le renard. Et bien, une fois, il avait le chien à 11 mètres et demi. Alors, on n'a pas creusé.
1: Donc vous y allez avec la pelle et tout
0: Ah oui. Attention.
1: Il y en a quand même un paquet. Hein.
0: Il y en a un paquet, oui. Ça, c'est des grands terriers quand même. Il y en a de...
1: Et ils vivent en famille de combien à peu près, vous savez?
0: En principe, il n'y a que le couple.
1: Ah oui, le couple, ouais. Et les enfants.
0: Ouais. Si on tue la femelle, qui a les petits par exemple, maintenant là, en chassant, on tue la femelle. Donc les petits restent, et le mâle continue à les nourrir. Par contre, c'est très méfiant. Alors si vous passez sur les trous comme ça, que vous ne les attrapez pas de suite elle va les choper, et elle va les déménager. Par contre, le mâle ne le fait pas ça. Si on tue la femelle, le mâle il va leur apporter à manger, mais il ne les déménage pas, jamais. Ben, on l'a jamais vu, quoi. Autrefois, tout le temps, on voyait des plumes ou des pattes de lièvre, des chats, beaucoup de chats. Le renard est très friand des chats. Et des peaux, quoi. Et maintenant, ils sont de plus en plus discrets. Et ça fait qu'on ne voit rien, mais ils y sont. Après, par contre, quand ils sortent, quand ils commencent à être gros, les renards, quand ils sortent, les jeunes, ils mangent dehors, tout ça. Alors là toute l'herbe est couchée, ça se voit. Par contre, c'est souvent des trous comme ça que la renarde cherche pour faire les petits. Des trous qui ne sont pas... Voilà. Et là, peut-être demain, tac, il y aura une niche de renard. C'est vite fait. Les renards, quand ils chassent comme les chiens qu'on a, donc comme les chiens courants, on les entend la nuit. Alors, il y en a un qui poursuit l'animal, le lièvre ou le lapin, comme ça. Et il aboie comme un chien. Mais il aboie, c'est plutôt un coup sec et vachement espacé. Et alors, ils vont très vite. Alors, la nuit, c'est spectaculaire. Tu entends là. Oup, oup, oup. Mais alors, ça vole, c'est vraiment. Et ça, il chasse tout le temps en couple. Et il y en a un autre, comme les chasseurs, qui est posté, qui attend que l'animal passe.
1: Ils sont organisés.
0: Pour l'attraper, quoi. Ah ouais, c'est...
1: Ils font comme vous, en fait.
0: Oui. On a rien inventé. Bon, on va descendre. Là, je vous en ferai voir d'autres en passant.

0: André.
1: Vous, vous habitez ici depuis longtemps ?
0: Depuis tout longtemps, oui.
1: Vous étiez agriculteur ?
0: Et oui, je suis agriculteur à la retraite, oui.
1: D'accord. Vous faisiez quoi comme...
0: Des céréales. Après, un peu de tout. Une fois qu'on avait de la vigne, des vaches, mais on a fait que des céréales.
1: Vous avez des dégâts, du coup, dans les cultures ?
0: Dans les cultures, ici, pas tant que ça. Dans les cultures, maintenant, de plus en plus, il y a des dégâts de sangliers. Et après, il y a beaucoup de dégâts, surtout maintenant, là, à cette période, pour les semis de printemps, dû aux corbeaux, aux palombes. Les palombes, surtout, elles arrachent ou elles coupent le pied sur le tournesol, essentiellement. Même le maïs corbeau, oui.
1: Et pour ça, du coup, qu'est-ce qui est mis en place
0: Pour les palombes, il n'y a pas grand-chose. Parce que c'est pas classé nuisible. En fait, nuisible, ça existe. Théoriquement, ça n'existe plus. C'est espèce ésode.
1: Oui.
0: Espèce susceptible d'occasionner des dégâts. Bon, voilà, c'est comme ça.
1: Vous en pensez quoi, vous, de ce terme ?
0: Oh, ça ne change pas grand-chose. Mais c'est plus pompant, mais bon. Voilà, les corbeaux, il y en a certains qui sont déclassés, mais bon, il y a beaucoup de démarches à faire et c'est pas facile.
1: Pour
0: pouvoir les limiter, quoi, les s'en débarrasser. Quoi. Enfin, s'en débarrasser, on ne s'en débarrassera pas, mais en éliminer quelques-uns. Quoi. Et après, on a des dégâts avec les ragondins. Ils mangent uniquement végétariens. Donc, ils font des dégâts dans les blés, essentiellement le maïs, tout ça. Ouais. Et le ragondin, ça, c'est une espèce en forte expansion aussi. Ouais, je crois qu'ils peuvent faire 3 portées par an. Et ils n'ont pas de prédateurs. À part que les renards qui en tuent quelques-uns. Puis le problème, c'est que c'est porteur de maladies, beaucoup, le ragondin. Et après, il y a le renard qui fait des dégâts, beaucoup de dégâts sur le gibier. Et puis, les volailles. Mais les volailles, il y a de moins en moins de personnes qui ont des volailles dans la campagne. C'est à cette époque qu'il y a les dégâts, là, quand il y a les jeunes. Quand il y a les jeunes renards.
1: Au mois d'avril.
0: Ouais. Il faut les nourrir.
1: Oui. Et donc, vous êtes chasseur depuis quand ? Comment vous avez commencé à chasser ?
0: Oui, j'ai commencé à chasser quand j'ai eu le droit de prendre le permis de chasse. Et depuis tout le temps, depuis qu'à l'âge de 16 ans.
1: Et qui c'est qui vous a enseigné ?
0: Oh, mais là, j'ai commencé à chasser avec des voisins et mon oncle. Et après, j'ai accompagné pendant longtemps deux lieutenants de louetterie. Et puis en 2004, j'ai été nommé lieutenant de louetterie, moi.
1: Et lieutenant de louetterie, ça consiste en quoi ?
0: Mais c'est la régulation des animaux susceptibles d'occasionner des dégâts. Alors nous, c'est essentiellement le renard. Et après, c'est les sangliers qui... Bon, les sangliers, ils ne sont pas classés nuisibles, mais comme ils occasionnent des dégâts, on est souvent sollicité pour les limiter. Après, on nous appelle beaucoup aussi pour des animaux blessés sur une route. Un chevreuil, un sanglier... alors, c'est surtout c'est les particuliers qui nous appellent. Ou alors les pompiers. Les gens appellent les pompiers et les pompiers nous appellent à nous.
1: Et c'est parce que les animaux sont blessés et vous voulez...
0: Eh bien, on fait ce qu'on peut. Mais souvent, à part les euthanasiers, il n'y a pas grand-chose à faire. Il y a beaucoup de gens qui ne voudraient pas que... Enfin, ça dépend comment ça se passe, mais il y en a beaucoup. Si on leur parle d'euthanasier, non, mais... Alors on leur dit, on l'amène au vétérinaire si vous voulez. Par contre, c'est vous qui le payez. Ah là, déjà, il commence à réfléchir. C'est pas pareil, mais c'est pas évident.
1: Et c'est quoi qu'est-ce qui vous plaît dans le rapport à la nature ? Qu'est-ce que...
0: Je sais pas, il y a tout, il y a... Par exemple, là, moi, pour le moment, là, je chasse, mais je prends pratiquement pas le fusil. Ça fait que je tue pas grand-chose, moi. C'est,

0: la chasse est fermée, on peut intervenir que sur les que chez les éleveurs professionnels. C'est-à-dire qu'un amateur, quoi, que, ben, un amateur, quelqu'un qui a 4 ou 5 poules, bon, ça, on n'en tient pas compte, quoi. Comme moi, je chasse beaucoup le renard, bon, j'ai des chiens qui font, qui sont dressés, qui font que le renard. Ils ne vont pas poursuivre un autre animal que le renard.
1: Et il y a toujours eu des renards?
0: Ah oui. Oui, des renards, il y en a toujours eu, oui.
1: Et
0: Ouais.
1: vous avez l'impression que le fait de les réguler, ça marche ou...
0: Ouais, ça marche, ça limite. Mais du renard, oui, il y en a. Ouais, là, ça fait 2 ou 3 ans là qu'on a des difficultés justement pour le chasser, que bon, on nous limite vraiment. Et alors, je pense que ça fait en augmentant un peu. Mais en fait, ça se régule quand même. Ouais. Et là, il y a 15 jours, là, on a attrapé une nichée qui avait fait pas mal de dégâts chez une voisine. Et voilà, on a attrapé trois jeunes.
1: Ils avaient fait quoi?
0: Et ils avaient mangé une quinzaine de poules. Ouais.
1: Et du coup, pour les piéger, vous, quel est le procédé pour les renards?
0: Alors pour les piéger, enfin bon, ouais, là on peut les piéger toute l'année, les renards, puisque là c'est classé azote, le renard. On était avec 2 lieutenants de louveterie. Mais moi j'en suis plus, j'en étais pendant 20 ans, mais là j'en suis plus. Mais bon, je les ai accompagnés. Ils me prennent quand même, hein, parce que... Et on a fait du déterrage avec des chiens dans les terriers de renards, quoi. Et bien, il faut localiser là où c'est qu'il y a la nichée. Et là, on essayait de les attraper. Là, bon, là, ça s'est bien passé. On a creusé là et on les a attrapés facilement. Ça, c'est pas toujours pareil.
1: Après, une fois qu'il les déterre, vous les tuez, comment ça...
0: Mais si les chiens ne l'ont pas tué, oui.
1: Ah, parce que les chiens, ils peuvent le
0: Ah,
1: tuer.
0: ils peuvent les tuer, oui. Ouais, ils peuvent les tuer, ouais. Oui, là, le but, c'est pas de les relâcher, parce que bon, s'ils ont fait des dégâts et tout. Et que... Par contre, il y a des agriculteurs qui veulent pas trop qu'on les attrape, parce qu'ils mangent beaucoup de mulots. Et bon, comme les mulots, bon, ici, moins, mais il y a des endroits d'élevage. Les mulots font beaucoup de dégâts dans les prairies. Alors là, il y a des agriculteurs qui ne veulent pas trop qu'on limite les renards.
1: Oui, ça aide.
0: Eh bien, ouais, c'est comme tout, il y en a. Ça, le bon et ça, le mauvais. Dans la saison, on prélevait souvent une centaine de renards. La saison entière, quoi. Chasse et plus bande administrative. Ouais, ça commence à faire un peu.
1: Moi, j'avais lu que les renards, en fait, même si on les éliminait, ils s'adaptaient en faisant des portées plus grandes. Où ils se déplaçaient, mais...
0: Ce qui régule, c'est la nourriture. C'est comme tous les animaux. Hein. S'ils ont à manger, bon. Et après, oui, le renard, il ne faut pas qu'il soit trop sur le même territoire, quoi. Et alors, par exemple, il y a des années, on trouve beaucoup de femelles qui n'ont pas fait de portée.
1: À cause de quoi?
0: Et je ne sais pas si c'est un truc naturel, quoi, qu'il y en a trop.
1: Ouais, qu'ils n'auraient pas assez de place pour être tous.
0: Voilà. Voilà.
1: Il y a une étude là qui est sortie début avril des gens du Muséum d'histoire naturelle qui disent que le coût économique de la chasse et de la régulation est 8 fois plus élevé que les dégâts imputés à ces espèces. Vous en pensez quoi?
0: Je sais pas, je trouve ça bizarre. Je ne sais pas si c'est des chiffres officiels, ça. Pour le moment, enfin ici, on indemnise rien que les dégâts de gros gibier. Alors le renard, tout ça, ragondin, quoi, il n'y a pas d'indemnisation. Hein. Alors, ça ne coûte pas bien cher. Hein. Les
1: Justement,
0: lieutenants de louveterie, on est bénévole. On revient pas trop cher à la société. Alors, je sais pas. Je trouve ça un peu bizarre, hein, ces chiffres.
1: en fait, ce qu'il faudrait mettre en place, c'est de l'aide pour les gens qui ont des problèmes, enfin qui ont été impactés par les dégâts, quoi. Et ça, il n'y a pas de.
0: Il y a beaucoup plus de déclarations de dégâts de sangliers parce que les gens ils savent qu'ils risquent d'être indemnisés. Alors,

0: le renard, on essaye de faire des déclarations de dégâts. Mais comme les gens savent qu'ils ne vont pas être indemnisés, ça ne les tracasse pas de faire.
1: Ils le font pas, oui.
0: Et il y en a beaucoup qui ne font pas de déclaration, quoi. Le ragondin, c'est pareil. Les particuliers qui sait, ils savent que de toute façon, ils ne seront pas indemnisés, alors hein, ça, c'est pas leur préoccupation.
1: Et vous disiez que vous aviez de la sympathie pour le renard et que le chevreuil.
0: Ah non, mais le chevreuil, au contraire, si, c'est le chevreuil, mais c'est, je sais pas, c'est un animal tirer sur les sangliers, ça me dérange pas, mais le chevreuil, c'est un animal, c'est gracieux, c'est.
1: Ça vous fait plus de peine.
0: Oui, j'appréhende davantage. Enfin, bon, j'en ai tué quelques chevreuils, mais pas beaucoup.
1: Ça vous fait quoi?
0: Bon, mais rien, c'est pas. En plus, ça, un chevreuil qui est blessé, quoi, ça a un cri qui n'est pas joli, quoi. C'est pas. C'est un peu comme un chevreau, quoi, un truc comme ça.
1: Vous avez eu des bêtes étant agriculteur?
0: Oui.
1: Ouais. Vous avez eu quoi?
0: Des vaches.
1: Des vaches?
0: Des vaches, des poules pondeuses.
1: Et le renard, vous attaquez les poules?
0: Ah, et ça nous est arrivé, oui. Une fois même que, pendant que j'étais lieutenant de l'hôtellerie. Les copains rigolaient.
1: Il se fichait de vous?
0: Ah oui.
1: C'est pas sympa.
0: Oh.
1: Et les petits renards, comme si vous tombez sur des petits, c'est pareil, ça doit être difficile de... Je sais pas.
0: Ah, c'est comme tous les jeunes animaux, oui. Ouais. Un blaireau aussi, un blaireau, c'est magnifique ça, un blaireau, un jeune blaireau. C'est une boule de poils, quand c'est. Un petit blaireau, c'est joli, c'est. Ouais. Comme une peluche. Après, faut faire des choix.
2: Oui, il n'y a plus de poules, oui.
3: C'est ça. Vous ne mangez pas les renards.
4: On va prendre même les coques.
2: Eh oui.
4: Mais je vais aller voir dans le poulailler, il n'y a plus rien.
5: Vous voulez mon oncle?
2: Pardon?
5: Vous voulez mon oncle?
6: Les renards.
2: Les renards, ce sont des voleurs, les renards. Ce sont des voleurs.
4: Oui.
7: Comment?
2: Oui, ben, ils reviendront dans un moment.
4: Et si on a peur, eh bien on va avec papa. Voilà.
2: Oui, j'ai peur. Oh, peur de qui? Et où vous allez là? Eh, c'est pas le moment de repartir là, hein? Oh!
6: Ici. C'est les vaches.
2: Ah, je parle aux vaches, oui.
6: On va pas les perdre maintenant.
2: Attends, je vais voir où elles sont. Ah, c'est bon, elles se retournent. Vous voyez? Comment ça obéit?
8: Elle vous écoute, hein?
2: Ah ben, heureusement.
4: Ben oui, parce que maman...
2: Heureusement.
8: Oula, ça va?
2: Oui. Oh, ça va aller. Ça va aller.
8: Ah, il y a énormément d'hirondelles.
2: Ah oui. Il y a peut-être une vingtaine de nids entre les deux étables. C'est incroyable les hirondelles qu'il y a.
8: C'est bien.
2: C'est bon signe, c'est qu'il faut bon vivre chez moi. Il a de la chance, il y a des chats, mais il ne les galope pas.
8: Ça, c'est bien.
2: Parce qu'il y en a certains où, franchement, ils sortent très haut pour les attraper. Hein. Ah, ben, on va rester dehors.
8: Oui. Hein? Bah oui, très
2: voilà.
8: Bien.
2: Vous allez faire les chats, allez finir pour vous. D'accord. Voilà. Hop. Et toi, tu les joues de mamie, toi?
4: Oui.
2: Allez.
4: À côté de mamie.
2: Hop là. Là. Ça y est, voilà le tri et le chien.
8: Il y a tout le monde.
2: Oh là là, vous comprenez bien que je suis bien attendue. Hein. Oui, donc je m'appelle Anne-Marie. Je suis une retraitée agricole passionnée d'agriculture et d'élevage, puisque mes parents avaient aussi des vaches. Et ici, on a continué à augmenter le troupeau des vaches et on a entrepris de faire la vente directe de nos produits carnés. Voilà, donc c'est une passion née. Donc vous comprenez bien que quand on a une passion née, le bonheur c'est de l'exercer à 100%. Et pour l'exercer à 100%, il faut aimer ça puisque c'est un métier passion. Il n'y a ni dimanche, ni jour de congé, ni rien du tout. Et puis, mais ça passe très bien quand on a la passion, on ne compte pas. Puis après, les animaux sont là, il faut s'en occuper, c'est sûr. On les prend comme les membres d'une famille puisqu'on les fait naître, on les fait grandir. Et après, écoutez, il faut vivre de quelque chose. C'est bien beau d'aimer ce qu'on fait, d'aimer la nature, mais il faut quand même pouvoir vivre de sa passion, en quelque part. Donc, c'est sûr que ça nous fait mal au cœur, franchement, quand il faut se défaire d'une bête. Mais dans le monde agricole, c'est un monde où la nature, il faut s'adapter à la nature. C'est un monde de dur, où on doit s'endurcir par rapport aux aléas climatiques, par rapport aux maladies des animaux, par rapport au quotidien qui n'est pas toujours facile. Voilà. Donc, on est déjà endurci de par ce métier-là. Donc les petits bobos, on dit bof, c'est rien. C'est rien. Comme je vous ai dit, c'est touchant quand on doit en faire abattre une, mais il faut vivre de quelque chose. De toute façon, tout le monde ne peut pas être aux dépens de la société. Et puis, ces animaux-là, je pense qu'on ne les fait pas souffrir quand on les fait mourir, parce que s'ils sont faits dans les abattoirs, les abattages dans de bonnes conditions, ils ne souffrent pas longtemps. Tandis que quand je vois par rapport aux renards ce qu'ils imposent à mes poules, c'est une mort atroce. Je ferme mes poules le soir pour les protéger. Elles se font dilapider dans la nuit par un renard. Elles ont dû s'affoler de partout en attendant que le renard les prenne. Voilà, donc c'est pour dire, moi qui quand je tue un poulet, oui c'est sûr, c'est pas une partie de plaisir. Hein. C'est pas une partie, mais c'est rapide. C'est rapide, on l'assomme et puis ça y est, c'est fait. Hein. Et là, je suis blessée, c'est même pas pour la perte des œufs ni pour la valeur des volailles, mais c'est rien que de penser à ce qu'ont vécu ces bêtes. Donc on ne peut pas dire que les agriculteurs, les éleveurs n'aiment pas les animaux, sinon ils ne les tueraient pas. Voilà, il faut quand même remettre les choses dans le bon sens. Donc, que c'est quand même toujours à l'humain de le faire naître, progresser, grandir, et puis s'en défaire quand il faut vivre de quelque chose.
8: Et là, il vous est arrivé quoi? Il y a eu deux passages de renard, non?
2: Trois passages de renard. Donc maintenant, je n'ai plus de poules. Et pour moi, c'est un gros manque. C'est un gros manque affectif parce que matin, il fallait aller ouvrir, le soir, il fallait fermer. Et puis, on entendait le coq chanter, les poules caqueter. Là, on n'entendait plus rien. C'est d'une tristesse, mais ça ne va pas durer parce que je ne vais pas arrêter comme ça. Mais bon, voilà, là, je suis échaudée. C'est le cas de le dire. Il va falloir prendre des précautions, mais bon. À quel moment le renard va revenir, à quel moment il va ne plus chasser des volailles pour alimenter ses petits, ça, je ne le sais pas. Il ne va pas le dire. Ça, je ne l'ai pas dit à Didier la troisième fois. Hein. Ah non, non. Moi, je suis trop peinée, je suis trop honteuse. Je ne vais pas le dire à Didier. Comme disait un reportage à la télé, les agriculteurs, il faut qu'ils clôturent leurs poules. Il faut qu'ils électrifient. Ça prend du temps, donc tout prend du temps. Mettre du grillage haut, parce que le grenard, il a grimpé à une fenêtre comme la fenêtre d'en haut. Donc c'est quand même un prédateur important. Donc voilà, il faut quand même être maître de la nature. L'homme, il est au-dessus de toute nature qui lui a été confiée. Mais évidemment... il ne faut pas des excès, ni d'un côté, ni de l'autre.
8: Vous pensez qu'ils ont plus faim, ils ont moins d'espace?
2: Mais il y en a davantage. Il y a moins de chasseurs, donc c'est moins régulé. Voilà. Et puis il y a de moins en moins de volailles dans les fermes. On est très peu à avoir des volailles, donc quand ils sentent un endroit, voilà, ils y reviennent tant qu'il y en a.
8: Oui, parce qu'avant, tout le monde avait un peu ses poules chez soi.
2: Oui. Des poules, les poulets, des canards, voilà. Ça a toujours existé, mais le renard, le sanglier, les cervidés sont en nombre trop important. ça fait des dégâts dans le monde agricole. Ça fait des dégâts. Et puis, c'est comme le salarié, si on lui soustrait 1000 euros ou 100 euros par mois de salaire, qu'est-ce qu'il va dire? Qu'est-ce qu'il va dire? Et ça, de toute façon, tant que les gens ne sont pas touchés. Moi, je rigole avec les moustiques. Quand il y a des moustiques en ville, c'est terrible, ça. Il y a les vacanciers, tout ça. Et tout le monde accepte qu'ils soient des insecticides, qu'ils passent un insecticide. Mais oui, parce qu'ils sont touchés. Les gens, tant qu'ils nous touchent, ils ne sont pas gênés chez eux. Ils ne comprennent pas que les autres éleveurs soient gênés de voir des prédateurs qui leur mangent le produit de leur travail et de leur ferme. Il faut que les gens, quand même, en prennent conscience de ça. Donc, pour avoir des élevages productifs, vraiment bio, écolo, au contact de la nature, et si les prédateurs sont là pour détruire ce que nous avons, que l'on produit vraiment naturellement, ça ne peut pas tenir. Ça peut pas tenir. Moi, c'est que des poules, mais les élevages qui ont qui n'ont pas de grillage au-dessus de leur parc aux volailles, qui se font prendre les volailles soit par l'air, soit par les animaux à quatre pattes, c'est leur revenu aussi.
8: Est-ce que vous allez reprendre des poules?
2: Je vais reprendre des poules, mais en prenant d'autres précautions. Donc, même en se protégeant, vous n'allez pas tous les jours contrôler s'il y a une herbe qui touche votre clôture. Les agriculteurs, ils ont autre chose à faire que ça. Donc, cette année, je paie cher, on va dire, en peine, ce qui m'arrive. Mais bon, réparti sur 45 ans, allez, ça va passer. Puis dans le monde agricole, il faut souvent se relever. C'est pas pire que la dermatose qui est tombée sur les bovins, là, ou la grippe aviaire. Eh oui. Ah là là. On va prendre l'apéritif, un petit peu.
8: Allez, d'accord. Et vous l'avez déjà vu, le renard, vous?
4: Nous, pas celui-là, je pense.
7: Mais on a vu en photo.
4: Et on en a même vu un. En fait, elle a un copain qui est chasseur. Mm-hmm. C'est lui qui avait mis des pièges, mais ça n'a pas marché. Et du coup, lui, il avait attrapé un renard.
8: D'accord.
4: Mais pas là, Mais un autre jour, chez quelqu'un d'autre. Et il en avait attrapé un, tu vois.
8: Ok.
4: Et du coup, il nous l'a montré en photo.
7: Oui, aussi, un ave qui avait tué trois petits rats. Renardo, on les a vus, mais ils étaient morts. Ils étaient pleins de tiques.
8: Ah
7: oui,
8: ouais?
7: Ils étaient là-bas.
8: Mais vous les avez vus?
7: Oui. Oh. En fait, il est chasseur, du coup, il chasse.
0: Didier?
7: Oui.
8: Je l'ai enregistré, Didier, je suis allée chez lui. Et il m'a amené voir les terriers de renards. Mais on n'a pas vu de renards.
7: Nous aussi, des fois, il vient chez nous.
0: Après, on a vu des grands terriers. Qui a plusieurs étages et qui a tout, qui a même des lapins.
8: Ah, ils cohabitent?
0: Oui, mais c'est-à-dire qu'ils cohabitent, mais ils sont pas au même étage. Voilà, il y a des lapins, des blaireaux et des renards. Ah ouais.
8: Mais ceux qui sont là, par exemple, ils font des dégâts à quelque chose autour ou?
0: Oui, ils peuvent aller faire des dégâts loin. Hein.
8: Ah oui?
0: Ah oui, parce que le renard, il laisse pas beaucoup de plumes. En principe, il coupe la tête à l'animal pour qu'il ne crie pas, surtout. Et alors, vous allez avoir quelques plumes qui partent de ce côté, et vous allez avoir la nichée qui est complètement à l'opposé. Ça arrive souvent, ça.
8: Comment ça se fait?
0: Et parce qu'ils veulent vous tromper.
8: C'est génial. Ils vous savent que vous tournez autour, de toute façon, ils vous sentent et...
0: Ouais. Et là, dans les arbres les plus hauts, là-haut,
8: ouais.
0: Il y a une maison démolie. Et là, il y en a une qui a fait les petits cette année-là, dans cette maison démolie.
8: Et vous les avez tués?
0: Eh bien, on a tué la mère. Ça fait que les petits doivent être morts parce qu'ils étaient tout petits.
8: moi j'y arriverai pas.
0: Hein?
8: J'y arriverai pas, je sais pas comment vous faites.
0: Ah.
8: Ça je comprends pas en fait, ouais. J'arrive pas à me dire que je vais ôter la vie juste pour pas pour manger ou pas, enfin.
0: C'est-à-dire que bon là, quand ils font des dégâts, les commandes de Marie là, elle était bien contente qu'on les ait tués. C'est vrai que ça la fait râler, quand elle avait des poulets qui étaient prêts à manger là. Et... Alors, moi je leur dis souvent quand ils donnent des dégâts, les gens comme ça, je leur dis de toute façon la volaille, c'est fait pour être mangée.
8: Et oui.
0: Oui, mais alors ils me disent, évidemment, ils me disent, moi, je préférerais que ce soit moi qui la mange.

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5: Bonsoir à toutes et à tous, vous êtes bien sur Radio Campus Grenoble 90.8. Pour l'apérophonie de ce soir, nous retrouvons les finalistes du concours Eloquentia ainsi que des bénévoles de l'association qui l'organise. Donc le concours Eloquentia de Grenoble, organisé par l'association du même nom. Le concours Eloquentia, je le rappelle, c'est un concours d'éloquence pour des personnes entre 18 et 30 ans dans lequel plusieurs personnes s'affrontent sur un sujet. Un candidat doit défendre la positive et l'autre la négative. Depuis le 11 mars à Grenoble, plusieurs personnes parlent, déclament, argumentent, persuadent sous plein de formes différentes devant un jury. La finale du concours cette année a lieu le 6 mai, donc après-demain, de 18h à 20h, à l'amphi 1 de la Galerie des Amphis à Saint-Martin-d'Air. Il n'est pas trop tard pour prendre vos places, c'est gratuit et le lien est dans la bio Instagram à eloquentia.grenoble. Nous allons donc discuter du concours, mais d'abord de l'association Eloquentia. Et pour ça, je suis avec les trois bénévoles de l'association Eloquentia. D'abord Sarah Muti, secrétaire de l'association. Bonjour.
6: Bonjour.
5: Buntu Camara, du pôle partenariat.
7: Hello.
5: Et enfin Léonie Morestin, présidente de l'association.
8: Salut.
5: Donc cette association, elle ne fait pas que des concours d'éloquence, elle organise aussi des cafés-débats, des masterclass et des ateliers pour se former à la prise en parole et à l'éloquence, afin d'initier donc les jeunes isérois à l'art de la prise de parole. Depuis combien de temps cette association existe-t-elle? Et peut-être quelle est son origine? Quelle a été l'impulsion en fait pour créer une telle association Peut-être Léonie, qui est présidente.
8: Oui. Et ben, c'est une association qui existe sur Grenoble depuis 10 ans, donc c'est notre 10e saison cette année. Mais notre association, elle est beaucoup plus large que ça, puisque c'est une association internationale qui existe depuis 2012, inventée par Stéphane de Freitas en Seine-Saint-Denis. Et donc aujourd'hui, ça fait 10 ans à Grenoble. Mais c'est une association qui s'étend sur toute la francophonie. Donc on a des associations, une quarantaine d'associations dans le monde, en France, mais aussi Madagascar, en Algérie, etc. dans toute la francophonie.
5: Stéphane de Freitas, qui, je le rappelle, est un des réalisateurs, si ce n'est le réalisateur du film très connu à voix haute.
8: C'est le réalisateur du film à voix haute, exactement. Et donc le film à voix haute qui présente la formation Eloquentia, qui se trouve aussi à Grenoble.
5: Et donc l'association, elle est composée seulement d'étudiants et d'étudiantes, ou est-ce qu'il y a un public plus large qui...
8: Alors l'association, nous actuellement à Grenoble, on n'est que des étudiants, mais c'est pas ça dans toutes les associations. On touche un public de 18 à 30 ans, en tout cas pour le concours, mais sinon, vraiment tout le monde peut être bénévole dans l'association et tout le monde peut participer à nos ateliers masterclass qu'on propose. À part, mine de rien, le concours qui est limité aux 18-30 ans, mais sinon, encore 18-30 ans, c'est pas les étudiants. Donc voilà.
5: Et donc, si je comprends bien, les masterclass, les ateliers et les cafés-débats sont ouverts à vraiment tout un public au-delà de 18 et 30
8: Exactement.
5: Ans.
8: Exactement. Tous ceux qui veulent en savoir plus sur la prise de parole en public et la prise de parole éducative, c'est gratuit, tout est gratuit.
5: Et donc, vous venez de le dire, c'est pas seulement un concours que vous organisez, c'est plein d'autres choses, dont des masterclass. Est-ce que vous pouvez revenir sur ce terme de masterclass, l'une d'entre vous?
8: Je vous en prie.
6: Du coup, on fait plusieurs ateliers et masterclass en début d'année, en général. Les ateliers, en fait, c'est un peu le même format, sauf que c'est animé par des bénévoles, donc nous, en général. Et tout ce qui va être masterclass, c'est vraiment des intervenants professionnels dans la prise de parole en public. Donc, on va avoir des metteurs en scène, on va avoir des personnes, des professeurs dans la rhétorique classique. Enfin, on essaye d'inviter des personnes qui ont des profils variés afin que les personnes qui assistent à nos masterclass, et le plus possible d'expérience et de choses différentes à pouvoir faire pendant ces masterclass-là. Quoi.
5: Donc les ateliers et les masterclass sont liés, ça va de pair?
6: En général, on annonce, on dit soit il y a atelier. En général, par exemple, en début d'année, on fait un atelier brise-glace. Donc c'est plus pour justement briser la glace. c'est pas très original, mais voilà, donc c'est plein de petits jeux, etc., pour que les personnes qui participent puissent se découvrir, etc., parce que c'est important, je trouve, l'ambiance dans une masterclass comme dans un atelier. Et en général, on retrouve quand même les mêmes personnes tout au long de ces mois, parce que c'est de septembre à décembre à peu près qu'on en fait. On retrouve les mêmes personnes qui viennent, et du coup, c'est vrai qu'elles se connaissent. Au fur et à mesure, il y a un climat de confiance qui s'installe. Et pour de la prise de parole en public, c'est super important d'avoir ce climat-là, je trouve.
8: En fait, la simple différence entre un atelier et une masterclass, ça va être l'intervenant qui vient. Donc, c'est-à-dire une masterclass, ça va être un professionnel, là où peut-être que nous, on est considérés comme moins professionnels, et donc du coup, on va appeler ça un atelier. Voilà. Mais dans tous les cas, c'est un créneau qu'on organise souvent sur une salle du campus, où ça peut être quelque chose de très spécialisé. Donc on peut toucher que la rhétorique classique, on peut toucher simplement le slam, on peut toucher simplement l'expression scénique. Et voilà, ça va être des créneaux qu'on va mettre en place pour tout le monde qui veut en savoir plus sur une composante de la prise de parole en public.
5: Et pourquoi inviter autant les gens à cet art de la prise de parole ? Quel est l'intérêt, en fait ? Qu'est-ce qui vous motive, en fait, à enseigner cet art de la rhétorique et etc., enfin, de l'éloquence en général ? Et je pose peut-être la question à tout le monde. Pourquoi est-ce que c'est si important d'apprendre aujourd'hui la rhétorique ?
3: Comme Léonie l'a dit, Eloquentia est née en Seine-Saint-Denis. Donc l'objectif, je pense, de départ, c'était aussi de se démarquer du côté un peu élitiste que peut être l'éloquence, et de permettre, en fait, à n'importe qui venant d'ailleurs de pouvoir lui aussi mettre des mots sur son histoire, sur son envie, sur ses messages. Et l'idée, en fait, c'est d'amener des jeunes ou même des moins jeunes maintenant à se dire qu'ils ont aussi le pouvoir sur leurs mots, et que les mots peuvent avoir des pouvoirs sur la vie d'autrui. Et c'est permettre, en fait, de faire des connexions entre les gens, c'est permettre de se révéler soi-même. Il y en a plein qui arrivent avec des problématiques liées à l'élocution, la timidité, le bégaiement ou autre chose, et qui viennent, en fait, se tester aux ateliers, aux masterclass ou à cette aventure qui est le concours, pour dépasser leurs limites et se rencontrer eux-mêmes, en fait, à travers des sujets assez variés, pour pouvoir se questionner, en fait, sur qu'est-ce qu'on a envie de donner, sur qu'est-ce qu'on pense, comment on peut se rapprocher des gens, etc. Donc je pense que c'est comme ça que l'éloquence peut être importante dans nos vies.
5: Sarah, est-ce que vous voulez revenir ?
6: Moi, c'est pratiquement la même chose que Buntu. Enfin, je trouve que l'éloquence, c'est hyper important, en plus dans la société de nos jours. Enfin, savoir parler en public, c'est quelque chose. Ça permet d'exprimer ses idées, ça permet de transmettre un message, ça permet, et aujourd'hui, avec les problématiques en plus sociétales qu'on peut avoir autour de nous, que ce soit en tant qu'étudiant, mais que ce soit n'importe qui, à n'importe quel âge, on a tous des problématiques différentes au fur et à mesure qu'on avance dans nos vies. En fait, c'est hyper important de savoir communiquer avec les gens et de savoir dire ce qu'on pense aux autres, pour qu'ils déjà ils sachent notre point de vue, mais qu'en plus de ça, essayer de pouvoir communiquer, de pouvoir dire là je suis d'accord, là je suis pas d'accord, et ça peut se faire, certes ça peut se faire dans une sphère intime, parce qu'on peut être deux par exemple, mais ça peut très bien se faire devant un amphi, ça peut se faire, regardez, quand il y a les manifestations, les choses comme ça, enfin c'est pour faire valoir ses droits aussi au bout d'un moment, donc c'est hyper important. Moi je trouve l'éloquence on a la chance avec le conseil de pouvoir promouvoir ça au niveau des étudiants, au niveau des jeunes, mais ça touche en fait au final un public beaucoup, beaucoup plus large, quoi.
5: Des choses à rajouter, Léonie ?
8: Moi, je suis globalement d'accord avec tout ce qu'on vient de dire. Je sais que moi, j'ai rejoint Eloquentia parce que j'étais très timide, et ça m'a permis de m'ouvrir face à un public. Mais j'adore aussi maintenant, quand je vois par exemple à la formation, ou même quand on voit les orateurs discourir, en fait, on les voit s'ouvrir et juste l'authenticité quand ils parlent, leur transmettre cette bienveillance qu'on a dans l'association. Je trouve que c'est trop chouette, en fait, de pouvoir vivre des choses comme ça à travers simplement le fait de parler, en fait. Donc du coup, si tout le monde pouvait avoir cette vision-là de ce que c'est parler en public, c'est le message qu'on peut faire passer. Oui, c'est super important. Donc voilà. J'adore voir les jeunes s'ouvrir comme ça, c'est trop chouette.
5: Et Buntu, vous parliez donc de cette origine des concours Eloquentia en Seine-Saint-Denis, et que ces concours tendaient à se démarquer d'un élitisme. Justement, par rapport à cette question, est-ce que d'une année à l'autre, ou en tout cas au sein même d'une édition, vous constatez des profils assez différents, assez variés, et qu'est-ce que ça apporte, en fait ?
8: Bah, c'est bien l'originalité d'Eloquentia, c'est que c'est ouvert à tout le monde, dans le sens où on va voir tous les autres concours d'éloquence. On appelle ça concours d'éloquence, là où nous, c'est un concours de prise de parole en public. Et donc, simplement, les gens peuvent venir slammer, rapper, faire de l'éloquence s'ils en ont envie, à travers des plaidoiries. Mais c'est vraiment des discours qui peuvent être divers et variés. Et du coup, forcément, quand on dit aux gens d'être authentiques, eh ben, ça rapporte bah, tout le monde, puisque ben, chacun a sa... son authenticité propre, donc du coup, ouais, en fait, y a personne n'est pareil, je sais pas comment expliquer, mais tout le monde vient de partout, et c'est trop bien, parce que bah, c'est une association qui réunit plein de gens, et on s'en fiche de qui on est, et en fait, tout le monde est là pour la même chose, et pour partager les mêmes souvenirs, voilà, et donc c'est trop chouette.
3: C'est vrai qu'au-delà de l'aspect technique de l'éloquence, il y a tout l'aspect artistique, il y a tout l'aspect social qui prend une encore plus grande place dans un concours comme Eloquentia, là où dans des concours type un peu plus plaidoirie ou choses comme ça, c'est quelque chose qu'on retrouve moins. Et du coup, bah, les gens, ils en sortent avec une nouvelle compétence qui est de bah, savoir mieux s'exprimer ou avoir une meilleure façon d'exprimer leurs idées. Mais ils ressortent aussi avec... ils ont rencontré des nouvelles personnes, ils se sont peut-être fait des nouveaux amis, ils ont réussi à créer du lien social plus facilement et peut-être en dehors, ils en avaient du mal et du coup ils ont réussi à se désinhiber en faisant des aventures comme ça. Donc oui, avoir des profils totalement différents, issus du milieu du théâtre, issus du milieu du rap, c'est vraiment un mélange de profils différents et t'en ressors encore plus plein de choses.
5: Et ces profils très différents, ils sont aussi marqués par une différence d'origine. Est-ce qu'il y a des personnes internationales aussi qui viennent ou qui participent, est-ce que vous en trouvez aussi ?
3: À échelle locale, moins. Après, on est totalement ouvert. Il y a des personnes qui ne parlaient pas hyper bien français et qui sont arrivées ici pour les études et qui se sont dit « Allez, j'ai envie de me lancer dans un concours d'éloquence en français. » Et du coup, c'est trop bien de voir des personnes se dépasser comme ça dans une langue qu'ils ne maîtrisent pas forcément, mais qu'ils ont envie de faire quand même passer un message à travers ça. Donc ça, c'est trop bien. Et moi, j'ai eu l'opportunité avec Léonie de partir l'année dernière au camp Eloquentia et qui se passe avec les antennes internationales. Donc tu as des personnes qui viennent, comme elle a dit, du Sénégal, de l'Algérie, de Madagascar, d'Haïti. Et c'est juste un plus, en fait, de voir comment bah, l'éloquence francophone se développe aussi dans d'autres pays. Quelles sont les idées, quelles sont les choses utilisées. Et c'est un vrai partage, en fait. T'en ressors juste avec du partage.
5: Vous, en tant que bénévole, quel rôle est-ce que vous avez au sein de l'association? Est-ce que vous formez aussi les personnes qui viennent, par exemple, aux formations? Est-ce que vous organisez du coup le concours? Comment ça se passe? Quels sont vos rôles au sein de l'association?
3: Moi, j'ai un parcours un peu plus particulier parce que je suis entrée dans Eloquentia en tant que je prenais les masterclass et les ateliers, donc je participais à ça. Ensuite, je suis passée candidate au concours et ensuite, je suis devenue formatrice à Eloquentia. Donc, j'ai plusieurs casquettes grâce à Eloquentia et je trouve ça trop bien. J'ai pu un peu tester, voir tous les côtés de l'univers et je trouve ça cool. Et aujourd'hui, je suis dans le pôle partenariat. Donc, mon objectif, qui n'a pas été hyper bien réalisé cette année, c'est de pouvoir s'ouvrir, comme je disais. À mon sens, l'important, c'est aussi la pluralité des profils qu'on peut avoir. Et à mon avis, il faudrait aussi trouver un moyen d'accueillir encore plus de personnes que les étudiants présents sur l'UGA et le campus et d'aller commencer entrer à Grenoble, faire venir aussi des personnes issues de d'autres milieux, en fait. Et il n'y a pas tout le monde qui se trouve à l'université ou qui a l'opportunité de faire des études, mais des artistes, on en trouve ailleurs et aller les chercher, en fait. Donc l'objectif, c'est de découvrir des nouvelles scènes. C'est aussi une expérience que peu de jeunes ont vécu. Monter sur une scène sous des projecteurs et parler pendant 10 minutes pendant que tout le monde t'écoute, je pense que tout le monde n'a pas envie de faire ça, mais c'est une expérience à vivre parce que tu te dépasses et tu découvres de nouvelles choses. Donc, avoir d'autres espaces sur lesquels les candidats peuvent discourir et avoir des partenariats avec potentiellement la ville ou la métropole qui puissent aussi nous accompagner à partager en fait ce message et à accueillir plus de jeunes.
5: Léonie
8: La question à la base, c'était...
5: Le rôle
8: de bénévole. Mais moi, du coup, je suis rentrée à Eloquentia directement en tant que bénévole. Donc, le rôle de bénévole, c'est globalement de gérer l'association, c'est-à-dire, je vais dire des trucs banals, mais trouver des salles, trouver les jurys pour les candidats, enfin, pour les tours en public ou à huis clos. C'est organiser des ateliers, c'est trouver des gens qui sont disponibles pour faire des masterclass. Après la formation, bah, trouver des formateurs, formatrices. Donc voilà, c'est toute cette gestion de maintenir et faire vivre l'association. Moi, j'ai la casquette aussi de formatrice depuis 2 ans à la formation à voix haute, dans le module coaching concours. Donc ça, c'est trop chouette aussi. J'avais déjà fait des concours d'éloquence avant, mais j'ai jamais fait Eloquentia, le concours Eloquentia. Voilà, donc j'ai commencé en tant que bénévole, maintenant je suis présidente. Et je suis d'accord avec Buntu, l'association est pour l'instant, il est vrai, très centré sur le campus, aussi parce qu'on est des étudiants et qu'on a tout ce que le campus nous permet d'avoir en tant qu'étudiants, c'est-à-dire la gratuité des salles, etc. Mais c'est vrai que l'objectif aujourd'hui, ce serait de s'émanciper dans Grenoble, dans Saint-Martin d'Hères, peu importe, pour effectivement toucher encore plus de monde et notamment des étudiants, par exemple, qui ne sont pas forcément à l'UGA, qu'on peut même aujourd'hui, on peut toucher des BTS, des MMI, etc. Donc voilà, après, le rôle de bénévole, ça reste bénévole. Donc nous, on est tous étudiants à côté. Donc on a tous aussi notre vie à côté, finalement. Et puis voilà, c'est que du plaisir, en vrai, d'être à Eloquentia. Donc je ne sais pas quoi rajouter de plus.
5: Et Sarah, peut-être ajouter.
6: Du coup, moi, ça fait 2 ans que là, je suis dans l'asso, voilà, en tant que bénévole. Du coup, pareil, j'ai pas fait le concours. Je sais que l'éloquence, c'est toujours un truc qui m'a attirée, Enfin, j'adore voir les autres discourir. Pas forcément moi, mais moi, je trouve qu'ils se tribouillent très bien et les discours sont incroyables. Donc, c'est pour ça que ça m'a donné aussi envie de rentrer dans cet asso. Et je trouve que l'avantage d'Eloquentia, quand je parle un peu avec des copines qui sont dans d'autres associations, etc., c'est que bénévole, en fait, c'est pas vu président en haut et les bénévoles qui font un peu le reste. C'est vraiment du travail d'équipe, c'est vraiment... Enfin, on s'entraide tout le temps. Si quelqu'un ne peut pas faire une tâche, et c'est quelqu'un d'autre qui va pouvoir la faire, alors que ce n'est même pas notre pôle de base. En fait, par exemple, communication. Alors, bon, y a des choses que forcément, par exemple, la com, je ne sais pas faire forcément un visuel, mais par exemple, s'il y a besoin de poster, s'il y a besoin de faire une description sur un post ou des choses comme ça, c'est des choses qu'on va s'entraider, parce que on n'est pas forcément, ne peut pas forcément à certains moments, etc. Donc, c'est vrai que l'ambiance bénévole, je la trouve particulièrement sympathique à Eloquentia, parce que j'ai l'occasion de voir des fois dans certaines autres associations, c'est pas le cas, donc voilà, donc franchement c'est une super expérience d'être à Eloquentia et notamment en tant que bénévole, je recommande en tout cas.
5: C'était donc les bénévoles de l'association Eloquentia qui organise le concours Eloquentia à Grenoble. Merci beaucoup à Sarah Muti, secrétaire de l'association Buntu Camara au pôle partenariat, et enfin Léonie Morestin, présidente d'Eloquentia. Merci à vous trois.
6: Merci à toi.
5: Et on retrouve les finalistes après une interlude musicale.

0: Et vous êtes toujours sur Campus Grenoble, vous écoutez l'apérophonie sur le concours Eloquentia à Grenoble. On vient d'écouter Hypersensible de Thomas et Dosset, parce que le rap, c'est aussi une forme d'éloquence que l'on pourrait présenter au concours. Et justement, on va maintenant parler du concours lui-même. Et pour ça, je suis avec les quatre finalistes du concours de cette année. Donc Dorian Tourte, Nirilan Rakotoharimino, Laura Pisa et Léa Dagron. Bonjour, enfin bonsoir à vous quatre.
1: Bonsoir.
0: Alors, peut-être pour commencer, qu'est-ce qui vous a poussé à participer au concours, chacune d'entre vous ?
2: Bah, moi, c'est parce que je l'ai fait au lycée et que j'avais beaucoup, beaucoup à m'améliorer dessus. Et puis parce que c'est une période de ma vie qui est assez compliquée. Et il y a quelqu'un qui m'a dit, il n'y a pas très longtemps, que quand on va s'en sortir, on n'est pas obligé de se mettre des bâtons dans les roues tout seul. Du coup, je me suis dit, je vais trouver un truc. Et là, je vais tout donner et je vais tout déchirer. Voilà.
0: Dorian ?
3: Moi, c'est un peu pareil. Je me suis lancé là-dedans parce que ça me permettait d'écrire et d'être vraiment très sincère dans ce que je disais. Et c'était un exercice super pour faire ça, du coup. Et vraiment, en fait, j'ai continué parce que ça me permet vraiment de sortir des trucs sans quoi j'aurais... Enfin, des trucs que j'aurais jamais découvert sinon. Donc...
4: Moi, c'est parce que ça fait 3 fois que je loupe l'occasion de faire le concours, mais c'est surtout par passion pour la poésie, le fait d'apprendre, de partager des choses à des personnes qui ont hâte de nous écouter.
5: Moi, je dirais que j'ai toujours aimé écrire, mais j'ai jamais eu cette confiance de parler de mes idées devant des gens, et c'est plus par rapport à cette prise de confiance qui m'a poussée à m'inscrire aujourd'hui, enfin, participer à Eloquentia.
0: Donc autant de raisons différentes de participer à un concours, c'est super. Et pour l'instant, quel sujet est-ce que vous avez préféré défendre au concours ? Si c'est des années antérieures, c'est aussi, vous pouvez aussi le dire. On veut juste savoir à peu près à quelles questions on peut s'attendre.
5: Moi, pour les demi-finales, je suis tombée sur « La jeunesse est-elle innocente ?» et j'ai dû défendre à la négative. Au début, quand j'ai eu le sujet, c'était pas évident parce que enfin, lorsque j'entends la question, il n'y a pas forcément de réponse qui me vient. Mais à force d'écrire, on trouve forcément des choses à dire et ça m'a permis d'être là aujourd'hui.
2: Moi, c'est « Faut-il souffrir pour grandir ?» donc les demi-finales aussi, en lien avec ce que je vis en ce moment. Et puis parce que du coup, j'ai pu dire des choses dedans pour parler et dire ce que j'avais à dire le plus profondément que je puisse le faire.
4: Moi, c'était au deuxième tour, c'était la sentence est-elle irrévocable à la négative, et c'était une bonne façon de rendre hommage à ma famille, à mon grand-père.
0: Et Dorian ?
3: Moi, c'était un sujet que j'avais eu à Rennes, du coup, et qui était sur le travail, c'était « Bifurquer est-il un privilège de classe ?» Et c'était super, parce que pour moi, c'était un sujet politique, mais sur lequel je pouvais identifier des personnes qui ont vraiment existé et que j'ai côtoyées dans ma vie. Donc j'ai pu construire une histoire autour de ça et j'en étais très fier. J'étais très content de ça.
0: En fait, dans tous vos témoignages, ce qui est marrant, c'est que on pourrait ne pas s'y attendre. En tout cas, moi, je m'y attendais pas. C'est que les sujets que vous dites sont très liés à votre expérience personnelle. Dans quelle mesure le discours peut se baser aussi sur des expériences, peut être nourri en fait de vos expériences propres aussi.
4: Un discours en soi, il a une partie intégrante, comment dire, il faut obligatoirement qu'on parle de nous parce que ça, un discours il nous représente. Si on est là devant les gens, ce n'est pas pour jouer un rôle, c'est vraiment pour dire ok, je vais vous montrer ce sujet avec mon point de vue et donc mon parcours.
2: Bah moi c'est plus parce que quand c'est personnel et que je l'écris, parce que dans la vie je suis quelqu'un qui parle très rapidement, qui vit tout à 1000 à l'heure, et quand je fais un concours d'éloquence, ça me permet de mettre mes idées un peu au clair, de faire le point aussi sur moi-même, donc c'est hyper important. Et quand je le fais, du coup, je le vis avec mes émotions, avec je suis plus posée, et puis voilà, ça me permet de me poser vraiment.
5: Je trouve que lorsqu'on fait un concours d'éloquence, les gens qui viennent te voir, ils prennent le temps de venir nous écouter. Donc c'est un peu notre rôle de pouvoir partager un bout de qui on est vraiment, pour qu'ils puissent s'accrocher à notre histoire, pour qu'ils puissent suivre qui on est à travers notre discours. Et c'est ça que je trouve fascinant, et c'est pour ça que c'est toujours intéressant à chaque étape du parcours, parce qu'on apprend à se connaître un petit peu plus chacun ici.
0: Oui, ça fait une sorte d'introspection aussi, Dorian, vous avez des choses à ajouter?
3: Moi, c'est pareil. C'est vraiment ça l'idée.
0: Cette année, le concours commençait le 11 mars, donc ça fait presque 2 mois que vous y êtes. Comment est-ce que vous gérez le stress des concours? J'ai envie de poser la question, parce que c'est quand même une dimension, j'imagine, assez importante dans cette période-là. Comment vous gérez ce stress, cette pression, et comment vous vous organisez pour préparer le discours et être prête ou prêt au moment fatidique?
2: Moi, quand j'ai le sujet, je me suis mis une deadline. C'est que maximum en 2 jours, il faut qu'il soit absolument écrit, terminé. Après, le stress, moi, je le prends plus comme de l'adrénaline que comme du stress. Donc, j'arrive sur scène, je tremble, mes mains, elles tremblent. Mais déjà, il y a des gens qui sont là pour me soutenir, qui viennent me voir, qui me soutiennent même avant, après, pendant. Donc ça pose énormément. Et puis, je me dis, de toute façon, maintenant, j'y suis. Donc, soit tu donnes tout et tu te défonces tout, soit tu t'abandonnes, mais tu peux pas. Donc, je gère le stress comme ça, plutôt.
3: Moi, je le gère pas. genre, pas du tout. Vraiment, le sujet d'écart, par exemple, j'ai fini mon texte la veille, j'ai pas eu le temps de l'apprendre, j'étais vraiment très stressé pour les demi, pareil, j'étais très stressé, et à chaque fois j'ai la question juste avant de passer, je me dis mais qu'est-ce que je fais là, pourquoi je fais ce truc en fait, mais je fais comme je peux. Une fois que je suis sur la scène, de toute façon il faut que je me fasse confiance, donc...
5: Moi, je vais rejoindre Dorian. Je ne gère pas. Même avant, je me rappelle pour les demi, je voulais abandonner, mais à la dernière minute, parce que quand je me suis inscrite, c'était vraiment ce truc de avoir confiance en moi. Et pour l'instant, je suis encore en pleine construction de cette confiance et j'apprends à chaque partie du concours.
4: Eh bien, Dorian Ingrilan, je vous rejoins, je ne gère pas du tout. En fait, je passe par différentes phases, la phase de « oh, ça va le faire, il y a un petit peu de temps », la phase de brainstorming et la phase de « oh, faudrait quand même le faire ». Et puis, en fait, finalement, je suis toujours réanimée par la passion et je me dis « il faut juste apprécier le moment présent, malgré la peur des regards des autres et du fait que parfois, on s'attend à beaucoup de la part de soi-même ».
0: Et donc, Léa, pardon, vous parliez d'une deadline. Combien de temps vous avez pour préparer le discours?
2: 10 jours.
0: 10 jours, d'accord. Et vous l'avez le jour même de la... Ok, non.
2: On l'a 10 jours avant de passer le step.
0: Très bien. Et en fait, à quoi débouche ce concours? Est-ce qu'il y a des concours à échelle nationale, par exemple? Une fois que vous êtes lauréat ou lauréate de ce concours-là, qu'est-ce qu'il y a au-dessus? Est-ce qu'il y a quelque chose au-dessus?
2: Oui, le gagnant, il va à Paris. Et en quart de finale, je crois, si je ne dis pas de bêtises. Et de la métropole de France. Et après, c'est au niveau international francophone.
0: D'accord. Très bien. Et souvent, vous y avez partiellement répondu, mais ces concours, c'est un vrai défi pour des personnes qui seraient timides. Et souvent, c'est... En fait, on trouve beaucoup de personnes timides ou qui ne savent pas gérer le stress, justement, parce que c'est un challenge pour eux. Est-ce qu'avant ce concours, vous confirmez cette règle? Est-ce qu'avant ce concours, vous étiez aussi des grands timides qui ne voulaient pas, surtout pas parler aux oraux à l'école?
5: Moi, lever la main en classe, ça me tétanise. Donc, quand vous dire que parler devant tout un amphithéâtre, c'est vraiment un défi, mais je conseille vraiment de le faire. Ça aide, ne serait-ce que pour les idées, pour... Je sais pas, il y a une connexion qui se crée entre toi et le public, entre toi et les autres. Et... Je suis toujours timide, mais ça m'a un peu aidé le concours à améliorer cette partie-là de moi-même.
4: Moi, justement, j'ai toujours aimé répéter des pièces de théâtre, etc. Enfin, plutôt des poèmes. Mais là où ça a été dur pour Eloquentia, c'est que justement, il faut parler de soi. Et pour moi, il était là mon défi. Et parler de soi, rédiger, accepter les choses qu'on va partager avec le public. Et voilà.
3: C'est drôle parce que moi, c'est l'inverse. C'est plus facile pour moi de faire un discours passionné devant 400 personnes que de rencontrer une nouvelle personne et de lui dire ce que je suis, enfin qui je suis en fait. C'est...
2: Et moi pareil, hein, je suis pas du tout timide, mais alors tout l'inverse. Par contre, je suis très hyperactive et je parle très vite et je dis pas souvent ce que je ressens. Souvent on me dit tout le temps tu souris tout le temps, tu vas tout le temps bien. La vérité c'est que non, et dans les concours je peux le montrer, me poser, parler doucement. Donc non, la timidité c'est pas du tout mon truc.
0: Et est-ce que cette expérience du concours... Peut-être que vous le verrez de manière plus postérieure, mais pour l'instant, est-ce que vous voyez qu'il vous a poussé à vaincre le stress ou à vaincre une certaine discrétion ou justement une forme d'hyperactivité où on ne peut pas se canaliser. Est-ce que vous arrivez à avoir une vraie évolution, même dans votre vie de tous les jours, enfin même surtout dans votre vie de tous les jours, parce que c'est peut-être ça aussi l'intérêt.
2: Oui. Moi, par rapport à l'hyperactivité, oui, clairement. Surtout que je me suis vraiment améliorée par rapport à ce que je faisais au lycée. Mais ça m'a surtout beaucoup, beaucoup aidée dans ma période aujourd'hui. Donc, les deux, c'est un défi relevé et je suis fière, mais c'est pas fini.
0: Parce que vous avez posé vos pensées sur un papier, puis vous les avez exprimées, en fait.
2: Oui, c'est ça. Au moins, j'ai pu dire ce que j'avais à dire, à qui je voulais le dire aussi. Parce que ça, c'est important. Des fois, dans mes textes, je parle de moi. Je parle pour le public, mais je parle aussi pour des gens en particulier. Donc, c'est très important pour moi.
3: Moi, je dirais que ça m'a aidé pour le stress en gestion de crise. C'est toujours, tu te retrouves dans une situation, c'est chaud, il faut gérer. De toute façon, il n'y a pas le choix. Et un discours, c'est ça. Tu arrives sur une scène, les gens attendent quelque chose de toi, tu vois plein de regards et tu fais, bon, ben, banco.
5: Moi, je dirais quand même que ça aide. Parce que, en fait, on est sur le fait accompli, t'as accepté de participer, donc t'es là, tu essayes de faire de ton mieux. Donc dans la vie de tous les jours, je pense que ça se relate quand même, ne serait-ce qu'avec les gens, tu oses plus dire, enfin, poser ta position. Moi, je dis tel, et c'est comme ça, et si t'es pas d'accord avec moi, bah, on peut en discuter, bien évidemment, mais tu oses plus t'affirmer dans tes idées. Moi, je trouve que c'est dans cette manière-là que j'ai évolué.
4: Et je suis tout à fait d'accord avec toi, Nirilan, parce que moi, là où ça a évolué, c'est par rapport à l'hypersensibilité. Ça m'a permis de m'affirmer encore plus et de me dire que ce n'est pas une faiblesse, c'est une force. Au contraire, elle est créatrice, et elle permet justement de construire ses discours.
0: Et bien justement, j'aimerais bien parler d'éloquence tout à l'heure. Avant ça, j'aimerais bien que vous entendiez quelque chose, un petit extrait d'un documentaire. On se retrouve juste après.
6: Le fait que j'ai développé, je pense, cette appétence pour parler, ça a été un moyen de survie, je pense. J'étais juste très en colère et dans l'incapacité de moi-même savoir ce que je ressentais, et ça me faisait beaucoup de mal. Mais le fait de pouvoir me défouler, sortir des choses que je dirais jamais dans la vraie vie, de pouvoir même slammer, rapper, faire de la poésie, des mises en scène un peu théâtrales, tout ça, ça m'a permis de vraiment aller mieux, en fait.
0: 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On vient d'écouter un extrait donc, du documentaire Le Premier Mot, un documentaire réalisé par le Cercle des orateurs disparus. Donc la personne qui parle dans ce documentaire dit que cette appétence pour parler qu'il a, permet de se comprendre et de se dévoiler, de se défouler aussi pour aller mieux. C'est quelque chose, on en a un petit peu parlé, mais que vous confirmez en ayant cette expérience à Eloquentia.
2: Oui, clairement.
4: Ah oui, il y a une très grande dimension cathartique. C'est plus que se révéler, c'est se laisser aller et juste s'autoriser à être pleinement soi-même, à tout ressentir, tout vivre, et à se dire, ok, à travers un discours, je suis vulnérable. Mais si vous êtes là, vous avez envie d'être là, vous avez envie d'être vulnérable avec moi aussi.
2: Et laisser passer un message aussi, très important.
0: Par quoi ça passe en fait l'éloquence ? Est-ce que c'est seulement un langage qui est verbal ? Est-ce qu'il y a d'autres dimensions ? Comment vous définiriez l'éloquence ? Par quoi elle se traduit ?
5: Moi je dirais que l'éloquence c'est beaucoup plus que des mots, ça passe par les gestes. Comment est-ce qu'on fait passer le message, non seulement avec les mots, avec nos gestes, mais aussi à travers les silences, qui veut dire beaucoup de choses en éloquence. Et donc je dirais que c'est pas seulement des mots, c'est surtout des sentiments qu'on arrive à faire passer à travers notre corps, notre gestuelle, à travers notre posture quand on discourt.
3: Ouais, c'est vraiment le corps, ça permet de faire ressortir toute la sincérité qu'on a mis dans le discours. Et ça permet de le vivre. Moi, c'est comme ça que je vois l'éloquence. Et c'est d'autant plus puissant, du coup.
0: Ça peut être aussi une mélodie. On peut parler de musique aussi dans l'éloquence ? Est-ce que ça a une dimension importante également ? Parce qu'il faut poser sa voix. Donc, il y a une forme d'intonation aussi qu'il faut avoir.
3: Absolument.
4: On peut tout à fait faire un parallèle avec la musique. Parce que comment dire, il y a cet aspect de rythme, de tempo, le fait d'être toujours bien calé, etc., sur les mots, sur les pas, sur les gestes, sur les, même les expressions faciales. Est-ce que vous êtes souvent confronté, parce que tout à l'heure Dorian parlait de sincérité dans le discours, mais vous devez souvent être aussi confronté à défendre des affirmations avec lesquelles vous n'êtes pas entièrement d'accord. Comment est-ce que vous... Déjà, est-ce que vous avez des exemples, pour commencer? J'ai posé une colle.
2: Alors oui, parce que par exemple, en demi-finale, quand j'ai eu mon thème « Faut-il souffrir pour grandir », au départ, je me serais dit que oui. Justement parce que quand tu souffres, tu grandis forcément plus vite, t'apprends plus de choses. Et en fait, le challenge, c'est justement de se dire « Bah ok, mais alors, qu'est-ce qui te convaincrait, toi, que l'inverse serait vrai ?» Et après, tu pars et en fait, à la fin, maintenant, tu me poses la question, je te dirais « Ah non, non, c'est non, il ne faut pas souffrir pour grandir. » Donc, voilà.
4: D'autres exemples de phrases
5: Moi, justement, c'est mon cas, là, pour la finale. Je vous avoue, je n'ai pas fini mon texte pour l'instant. Et c'est le challenge même de l'éloquence, c'est que des fois, tu n'arrives pas. Et c'est mon cas. Maintenant, en ce moment, j'y arrive pas parce que j'ai un peu de mal avec le sujet. Et c'est tout le jeu. Mon sujet, c'est la liberté est-elle conditionnelle et je dois la défendre à la négative. Donc, c'est un peu plus compliqué, mais c'est le jeu aussi de trouver, enfin, comme elle a dit, c'est le jeu de pouvoir trouver des arguments pour se dire comment est-ce que moi, je pourrais être convaincue de cela.
4: Est-ce que vous êtes confrontée à des enjeux éthiques en défendant des choses avec lesquelles vous n'êtes pas d'accord, parfois ?
3: En tout cas, pour ma part, pas vraiment, parce que dans l'élaboration du discours, je n'écris jamais des choses avec lesquelles je suis pas d'accord. C'est pas possible, en fait. J'ai essayé des fois, j'écris des phrases, je me dis ça ne marche absolument pas parce que j'y crois pas. Donc de toute façon, ça va se voir, et puis en plus, j'ai pas envie de le faire. Donc sur un sujet où on n'est pas foncièrement d'accord dès le départ, faut surtout trouver une ligne, même si elle est fine, une ligne vers laquelle on dit « Ah, ça, pour le coup, je pourrais l'entendre. »
4: Ça rejoint un peu le dévoilement de soi qui se joue dans le concours. Et du coup, dans ce cas-là, en fait, vous y avez partiellement répondu aussi, mais comment vous gérez cette espèce de conflit intérieur? Vous vous demandez comment vous vous seriez convaincu de cette affirmation? Donc, Léa y a répondu.
2: Oui.
4: Ça serait dans quelle mesure je suis d'accord avec cette partie-là et vraiment creuser un maximum, étendre cette idée-là.
3: Pour moi, c'est trouver une idée forte où je me dis « Ah ben, en fait, ça, j'y avais pas pensé, mais si on joue peut-être sur ce mot ou quoi, on peut dire « Ah ben, là, en fait, ça marche plus, le sujet, il marche plus. »
2: Comme en demi-finale.
3: Exact, mais bon, tu m'as bien éclaté quand même. Ok.
5: Moi, je dirais comme Dorian. En fait, il faut trouver une ligne où tu te dis que ça, à ce moment-là, je suis d'accord avec ce qui est dit. Parce que si on commence à écrire et que vraiment c'est à l'opposé de ce qu'on pense, ça va pas marcher. Donc c'est vraiment trouver l'idée qui nous représente à travers la question qui nous est imposée.
4: Donc parfois, vous devez vous imaginer une situation dans laquelle ce serait possible d'affirmer ça.
5: Moi, c'est vraiment ça comment je procède.
4: Et du coup, pour vous aujourd'hui, qu'est-ce que ça représente la parole en elle-même? Est-ce que c'est pour vous, est-ce que c'est plutôt ça se passe plutôt du côté de l'arme, ou est-ce que justement c'est quelque chose qui apaise le débat public? Peut-être que c'est un peu des deux.
2: Pour moi, c'est complètement les deux. Déjà dans la vie de tous les jours, que ce soit sans éloquence ou pas ou avec, peu importe, mais déjà la parole, c'est quelque chose d'important, de pouvoir communiquer, discuter, échanger, dire à quelqu'un, écoute, là, ça m'a pas plu ce que t'as fait, ou au contraire, c'est bien ce que tu fais. Je trouve ça important. Alors dans l'éloquence, c'est les deux, complètement les deux.
3: Au niveau factuel, c'est une arme, parce qu'aujourd'hui, je trouve qu'elle est un peu galvaudée, surtout dans le débat public en politique en particulier.

0: Depuis que vous pratiquez cette discipline, est-ce que vous avez une aisance que vous n'auriez pas autrement? Est-ce que l'éloquence, ça vous a donné peut-être un éthos, en fait, une manière d'être aussi? Plus que tout à l'heure, on parlait plutôt d'une confiance, mais même plutôt d'une posture, en fait, au quotidien, que vous n'aurez pas eu autrement.
1: Oui, moi en particulier, ça m'a permis d'être plus honnête. C'est un peu étonnant, mais du coup, comme je disais ça sur des discours, enfin, oui, sur des choses devant plein de personnes, ensuite, je me devais d'être sincère avec tout le monde. Et du coup, ça m'a aidé là-dessus, et j'aime beaucoup ça. J'aime beaucoup cet apport.
2: Et moi, c'est plus le côté, quand j'écris un texte, il faut que je le réfléchisse. Et donc, dans la vie de tous les jours, maintenant, je me dis, quand on te pose une question, quand tu fais quelque chose, quand tu vas faire un acte ou quelque chose, pense à ce que, réfléchis à ce que tu vas faire, à comment tu vas le faire, à comment tu vas le dire. Comme pour l'éloquence, en fait, la même
0: Donc,
2: chose.
0: être plus posé et réfléchir à chaque chose. Est-ce que vous avez des choses à rajouter, que ce soit Nirivan?
3: Moi, je dirais que l'éloquence, ça aide vraiment à ancrer ta posture. Et comme ça a été déjà dit, à mieux réfléchir à la question, se poser, c'est vraiment une espèce de... Enfin, conscientiser chaque... Enfin, pouvoir conscientiser les choses pour que ce soit en accord avec ce qu'on est et avec nos valeurs.
0: Et sans nous dévoiler vos secrets de finaliste, comment est-ce qu'on construit un discours pour un concours des langues? Peut-être avant poser une première question, est-ce que c'est nécessaire de connaître un peu l'histoire et pour vous, hein, l'héritage de cette éloquence-là en partant des orateurs romains par exemple? Est-ce que pour vous, c'est une condition nécessaire d'étudier des discours avant pour pouvoir en produire vous-même?
2: Alors moi oui, parce que moi j'ai une version, enfin j'ai une, excusez-moi, une vision de l'éloquence qui est assez différente, on va dire, un petit peu de ce qui a été dit tout à l'heure. Pour moi, l'éloquence, c'est l'art de la parole. Donc par exemple, faire du théâtre dans de l'éloquence ou du rap dans de l'éloquence ou du slam, pour moi c'est plus de l'éloquence. Ça sort de ça, ça reste de l'art, mais c'est pas de l'éloquence. L'éloquence à l'époque, c'était vraiment j'ai quelque chose à dire, je vais le dire avec des arguments pour convaincre, pour qu'on m'écoute. Et ça reste aujourd'hui la même chose, mais pour moi, oui, ça a quand même un peu une importance.
1: C'est compliqué comme question. En fait, je pense que c'est bien d'encourager ça, mais je vais pas dire qu'il faut absolument le faire parce que moi je l'ai pas fait. Du coup, et puis je pense qu'il faut peut-être dépasser l'approche un peu classique où on va étudier les grands discours et dire ah oui, ça c'est bien, dans vos discours mettez ça, tout ça. Il faut le faire, mais en essayant de dépasser le cadre et de toujours dire, mais qu'est-ce que moi je veux faire? Et peut-être s'inspirer de ces choses-là pour faire ce qu'on veut faire nous.
0: Oui, je rejoins Dorian, c'est que c'est pas forcément nécessaire, mais toujours important de savoir aussi d'où vient l'éloquence et comment est-ce qu'une personne a réussi à convaincre et persuader tout un groupe. Et du coup, je reviens à ma question initiale, comment est-ce qu'on construit un discours pour un concours d'éloquence? Quelles sont les étapes à suivre? J'imagine que c'est pour tout le monde assez différent, puis selon la forme qu'on adopte aussi. Mais est-ce qu'il y a un peu un schéma type quand même?
2: Alors moi c'est pour ça aussi que j'ai pas fait la formation Eloquentia, c'est parce que moi j'ai une manière d'écrire mon sujet qui est complètement différente de ce qui est attendu généralement dans de l'éloquence. Moi j'arrive, je pose la question, je la pose aux gens. En gros mon sujet c'est ça, mais maintenant je vous pose la question à vous, qu'est-ce que vous en pensez? Et après j'amène mes arguments, et toujours je ramène des questions dans mon discours pour que les gens qui sont en face de moi se posent la question. Alors que normalement dans un discours ce qui serait typiquement entendu, j'aime pas trop dire ça, mais on va dire, guillemets, guillemets, guillemets, guillemets, guillemets, ça serait de donner des arguments pour convaincre, convaincre, convaincre, convaincre. Moi, je veux convaincre, mais parce que les gens se posent la question de pourquoi et qu'est-ce qu'eux, ils pensent.
3: Alors, nous, on a fait la formation Eloquentia, donc on va essayer de répéter ce qu'on a appris. Dans les grandes lignes, de ce que je me rappelle, corrige-moi si c'est pas vrai,
0: Pas de soucis.
3: on commence par l'exorde, c'est-à-dire on parle de nous-mêmes, on essaye de faire comprendre au public qui on est, c'est-à-dire on commence par une histoire un petit peu plus personnelle. Ensuite, il y a la narration, où on peut raconter une histoire toujours en défendant la question principale qui a été posée.

0: Ensuite,
1: L'argumentation.
0: l'argumentation, où du coup on développe les idées. Ensuite, il y a la réfutation, où on se met à la place de notre... comment on dit ça
1: De l'adversaire.
0: Voilà. Et à la fin, bah, c'est la conclusion, où on rassemble un petit peu les idées. Dans les grandes lignes, c'est ça. Après, bien sûr, chacun met sa patte et c'est jamais pareil. Pareil, moi et Laura, on a fait la même formation et on n'a pas la même façon d'écrire, on n'a pas la même plume.
1: Du tout. Et maintenant qu'on a la théorie, ce serait super de voir la pratique. Et pour ça, est-ce que vous pourriez nous faire écouter votre discours, certains, certaines d'entre vous qui l'auraient sur eux ou elles, une petite démonstration d'un des discours que vous avez fait au cours du concours.
2: Oui.
1: Ouais, tu peux bien placer, super.
2: C'est un discours que j'ai fait pour les demi-finales, pour La jeunesse est-elle innocente à la positive. Je peux vous lire un petit extrait. Et ce sont par les mots que je guéris mes maux. Ce soir, je ne suis peut-être pas l'unique enfant à qui on a dérobé l'enchantement. Mais souvenez-vous, rien n'est perdu. Comme le petit prince nous le disait, l'essentiel est invisible pour les yeux, on ne voit bien qu'avec le cœur. Même dans le corps d'un adulte, il y a toujours cet enfant qui restera cette part d'innocence. Ce cœur qui voit, ce cœur qui bat, elle est la douceur. Elle se réveille quand la nostalgie est complice, elle est souvent le moteur des artistes.
1: Super, merci beaucoup. Est-ce que Léa, tu voulais enchaîner ?
3: Pareil, je vais prendre le sujet des demi-finales, puisque des finales, je veux le garder jusqu'à la fin. Il y a un passage dans les demi-finales qui était... Donc mon thème, c'était « Faut-il souffrir pour grandir ?» Et il y a un moment, je disais « C'est comme si quelqu'un, en voulant s'en sortir, se mettait à freiner, se mettant tout seul des bâtons dans les roues. Non mais parce que, tout doux, il faut bien souffrir pour grandir, non ? C'est comme si quelqu'un, par peur, se mettait à mentir. Et ce mensonge devient une charge qui vient l'envahir. » Alors que la vérité simple peut tout éclaircir et le faire grandir, évoluer, avancer, sans faiblir.
4: Ça, je me rappelle bien, ça.
1: Merci, Lia. Est-ce que Nirilan a son texte ou Dorian?
4: Dorian, vas-y. J'ai un passage, je ne sais pas si c'est pertinent. Mais...
1: Eh bien, allez-y.
4: C'est pas vrai que replonger dans la douleur de ses erreurs nous aide pour avancer. Croyez-moi, j'ai essayé et ça n'a fait qu'empirer. Lorsqu'on touche un peu trop à une plaie en pensant la soigner, on ne fait que la rouvrir et on peine encore plus à la refermer. J'ai aussi tenté de soigner le mal par le mal. J'ai tenté d'accepter que l'échec me façonne, qu'il rentre dans ma tête et s'attelle à me défigurer pour sortir de ce labyrinthe qui m'éreinte. J'ai un temps accepté de devenir ce que l'échec me dictait de devenir. J'ai accepté que l'échec m'apporte ses pensées les plus sombres, dans la promesse de faire éclore un nouveau moi, meilleur et apaisé. Un moi fruit de mes échecs passés, mais prêt à affronter ceux de l'avenir.
1: Merci, Dorian. Myriane,
0: j'ai un texte que j'ai fait pour la formation. Alors, regardez-vous un instant, puis souvenez-vous de l'enfant que vous étiez. Était-il le même que vous aujourd'hui? Avait-il les mêmes peurs, les mêmes rêves, les mêmes certitudes? Non. Alors pourquoi croire que demain, figés dans une illusion de stabilité, nous serions identiques à ce que nous sommes aujourd'hui? Nous ne sommes pas des statues, nous sommes des rivières. Une rivière semble toujours la même, pourtant, jamais la même eau ne la traverse deux fois. De la même manière, chaque expérience, chaque rencontre, chaque échec, chaque victoire dépose en nous une trace invisible mais irréversible.
1: Merci beaucoup. Quel était le sujet de ce texte?
0: C'était « Serons-nous les mêmes demain ?»
1: Serons-nous les mêmes demain? Et Dorian, je crois pas qu'on ait précisé.
4: C'était « Sommes-nous le fruit de nos échecs ?»
1: Sommes-nous le fruit de nos échecs? Eh bien, merci beaucoup pour vos discours, c'était magnifique. C'était l'apérophonie, donc en compagnie de l'association Eloquentia et de ses participants et participantes au concours d'éloquence. La finale du concours se tiendra donc le 6 mai, je rappelle, mercredi de 18h à 20h, ce mercredi, à l'Amphi 1 de la Galerie des Amphis sur le campus de Saint-Martin-d'Air. Si vous n'avez pas encore pris vos places, c'est pas trop tard et c'est gratuit. C'est sur la biographie, dans la biographie Instagram de compte eloquentia.grenoble sur Instagram. Et donc merci beaucoup à Dorian Tourte, Nirilan Rakotorarimino, excusez-moi,
2: c'est ça.
1: Laura Pisa et Léa Dagron, les quatre finalistes du concours de cette année. Merci beaucoup.
5: Merci, merci beaucoup.
1: Merci. Merci encore aux bénévoles qui sont venus parler au micro tout à l'heure et merci beaucoup à Zoé pour la technique. Restez à l'écoute. Très bonne soirée sur Radio Campus Grenoble 90.8.
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3: Chers amis, bonsoir, c'est Steph, votre révérend du lundi soir, et comme chaque lundi sur les 90.8 de Campus Grenoble, également diffusé chez nos amis d'Outre-Rhin sur la Freies Radio Wüstewelle du côté de Stuttgart, Tübingen et Reutlingen, c'est votre road trip hebdomadaire sur route poussiéreuse à country, du blues, du rock'n'roll et de la surf music. Et si vous souffrez, eh bien, de cafards, de morosité, pardon, ou encore d'autres types de mots peut-être plus physiques, eh bien ce soir, nous vous proposons une thérapie rock'n'roll. Ça va être beaucoup à base de pilules, vous l'entendrez dans les chansons qui vont se succéder jusqu'à 21h si vous nous écoutez en direct ou en podcast. Vous pouvez nous retrouver sur les www.pastoralmechanique.com, pastoral sans E, mécanique, Q-U-E. Nous commençons donc cette thérapie rock'n'roll d'une heure avec le rock'n'roll trio de Johnny Burnett et The Rock Therapy, dans lequel, eh bien, ils assurent qu'ils n'ont pas besoin de pilules, ni de gélules, ni de quelconque comprimé, mais simplement d'un bon 45 tours de rock'n'roll.

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0: Le début de la thérapie de ce soir, c'est donc ce classique Rock Therapy que vous avez entendu dans sa version originale, celle du Johnny Burnett Trio, c'était en 1957, et sa reprise que vous venez d'entendre par les Stray Cats, une reprise qui date déjà elle-même aussi, mais qui montre à quel point les Stray Cats eux-mêmes paient leur hommage à ces pionniers du rock'n'roll qui les ont inspirés. Ce morceau, donc cette reprise des Stray Cats, était issue, enregistrée sur la tournée européenne de 2004, et à l'époque c'était à la mode au milieu des années 2000 d'enregistrer un disque live brut de décoffrage dans chaque ville, ou en tout cas dans la plupart des villes traversées par ces tournées. On se souvient à l'époque que de nombreux groupes de rock avaient eu recours à ce genre de pratiques, ce qui les forçait également à changer un petit peu leur setlist à chaque concert, et ainsi de pouvoir vendre un maximum de CD en concert à leurs fans. Et c'est ainsi que les Stray Cats ont procédé, puisque ce Rock Therapy était interprété seulement sur quelques villes de la tournée et pas sur toutes. Et c'est ainsi qu'on avait eu le droit à l'époque sur cette tournée 2004 à de nombreuses reprises de classiques du rock'n'roll et du rockabilly. Les Stray Cats, d'ailleurs, qui se reforment cette année, alors après quelques problèmes de santé de l'ami guitariste Brian Setzer, qui a eu des problèmes de maladie auto-immune, malheureusement, qui lui avait empêché de disposer de toute la capacité de ses doigts. Ce problème a l'air en tout cas momentanément résolu, puisque les Stray Cats repartent en tournée américaine, donc en cet été 2026. Malheureusement, pour le moment, pas de date de tournée européenne qui a été annoncée. Et en effet, les dernières prestations des Stray Cats en Europe datent de 2019. C'était à l'occasion de la célébration des 40 ans du groupe, 1979-2019. Occasion pour laquelle ils avaient enregistré un album studio et monté cette tournée en Europe pour remercier tous leurs fans européens, en particulier les fans anglais et les fans français, puisque c'est en Angleterre et en France que les Stray Cats ont pu amorcer le succès et aujourd'hui devenir le groupe que l'on sait. Nous continuons dans cette thérapie rock'n'roll. Vous l'entendez, ma voix, si vous êtes fidèle de l'émission, n'est pas dans sa condition optimale ce soir. C'est pourquoi j'ai besoin d'une thérapie aussi pour ma gorge. Une thérapie, on va dire, plutôt physique. Et nous allons continuer avec Bopping the Blues, l'occasion de donner un coup de pied au blues, littéralement on pourrait le traduire ainsi, ce morceau de Carl Perkins que je vous propose donc dans la version originale de l'ami Carl, et nous enchaînerons avec celle, non pas des Stray Cats, mais du guitariste chanteur des Stray Cats, Brian Setzer, qui en 2005 avait sorti un album hommage à Sun Records, sur lesquels il interprétait donc de nombreux titres issus du catalogue Sun, et Bopping the Blues de Carl Perkins en faisait partie, puisque Carl Perkins l'avait enregistré dans les studios Sun à Memphis entre les années 55 et 57. Alors c'est l'occasion de donner un coup de pied au blues et d'entendre affirmer que Carl n'a pas besoin de pilules ni de gélules non plus, qu'il veut simplement, avec un bon coup de rock'n'roll, bopper dans le blues.
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The Bapping Blues de Carl Perkins, vous venez d'entendre donc la version de Brian Setzer. Brian Setzer qui l'avait enregistré donc en 2005 sur cet album qui s'intitule Rockabilly Riot Tribute to Sun Records Volume 1. Et donc ce premier volume de Rockabilly Riot qui était toute une œuvre artistique donc de Brian Setzer en plusieurs volumes dans sa carrière solo, mais accompagné d'un groupe qu'il avait constitué pour l'occasion qui s'appelait les Nashville Lanes, puisqu'il enregistrait du côté de Nashville, donc pas très loin de Memphis, donc le berceau de Sun Records. Et c'est ainsi qu'il a rendu hommage à Carl Perkins. Il reprend par ailleurs sur ce même album aussi le Blue Suede Shoes, l'incontournable paire de chaussures en daim bleu de Carl Perkins. Nous continuons donc eh bien, avec cette thérapie rock'n'roll ce soir. Après le docteur qui conseille à Carl et donc à Brian qu'ils n'ont pas besoin de médicaments, qu'il faut juste une bonne dose de rock'n'roll pour évacuer leur blues, eh bien, écoutons maintenant un éminent pape du blues, si ce n'est pas un pléonasme de le dire, Muddy Waters, qui en 1960, avec son gang habituel du côté de Chicago, Muddy Waters, un des inventeurs du blues électrique avec ce son urbain caverneux, avec ses notes saturées, groupe de Muddy Waters dans lequel on retrouve l'harmoniciste Little Walter ou encore le guitariste Jimmy Rogers, Muddy Waters qui nous chante « I'm your doctor ». Je suis ton docteur, c'est ainsi que je vais soigner ton mal-être avec une bonne dose d'amour, tout simplement, puisque l'amour c'est aussi un remède pour pas mal de maux et pas mal de blues, comme on le dirait par là-bas. I'm Your Doctor, c'était donc une phase B d'un single enregistré et sorti en 1960. Et nous allons donc écouter ce son caractéristique de Chicago, ce son du blues qui nous permet ainsi eh bien, d'explorer différents les mêmes thèmes quelque part de la vie, mais sous différents angles, et celui-ci, le thème de l'amour, toujours bien évidemment, mais vu sous l'angle médical.

Pas besoin de docteur lorsque les bluesmen eux-mêmes font office de docteur, c'est en tout cas ce que vient de nous chanter Muddy Waters avec ce son très caractéristique du blues de Chicago. Mais maintenant, dans cette émission donc médicale, une émission sur la thérapie rock'n'roll, pour laquelle, je vous le rappelle, nous n'avons toujours pas, après une vingtaine de minutes d'émission, exploité la chimie, les pilules, les gélules pour résoudre nos problèmes. Ça va venir tout à l'heure, puisqu'il y a des cas parfois plus graves qui requièrent le recours à la chimie ou à l'industrie pharmaceutique. Mais là, je voudrais vous présenter quelqu'un qui, quelque part, était un véritable docteur du blues, puisque si Muddy Waters lui a chanté « I'm your doctor » seulement dans une chanson, Dr. Ross, lui, a carrément pris le titre de docteur comme nom de scène. Dr. Ross, c'est en fait Charles Isaiah Ross, et comme beaucoup de bluesmen, il est né dans le Mississippi. Mais contrairement justement à beaucoup de bluesmen comme Muddy Waters ou Howlin' Wolf, il n'a pas choisi Chicago pour faire carrière. Il est monté plutôt, alors il a fait carrière, il est monté sans aller jusqu'à Chicago. Il est resté du côté de Memphis et à l'époque, les émissions de radio étaient très populaires et c'est ainsi qu'il s'est retrouvé sur les ondes de la radio KFFA du côté de Helena, Arkansas, une station sur laquelle Sonny Boy Williamson était le leader, le musicien principal du King Biscuit Hour, qui était en fait une marque de farine, puisqu'il ne faut pas l'oublier, à l'époque l'audience était très rurale, donc les noms d'émissions en général empruntaient simplement des mots à leur sponsor, et là en l'occurrence c'était le nom d'une marque de farine qui servait donc d'indicatif de l'émission. Et sur ce King Biscuit Show, sur lequel donc on retrouvait Sonny Boy Williamson, l'harmoniciste, Dr. Ross y officiait également, et c'est ainsi qu'il a pu enregistrer dans le studio Sun à Memphis des phases qui, elles, n'ont pas été éditées sur le label Sun, qui n'existait pas encore tout à fait à l'époque. C'était une époque où Sam Phillips revendait ses bandes enregistrées à d'autres labels, et en l'occurrence les singles édités de Dr. Ross ont été envoyés à Chicago sur le label Chess. Donc indirectement, Dr. Ross a fait carrière à Chicago, mais sans y mettre les pieds. Ça a duré quelques années à Memphis. Il avait même utilisé à la fois son nom de scène, donc son côté médical, aussi pour quelques morceaux comme le Boogie Disease, littéralement la maladie du boogie. Et ce nom Dr. Ross, et ce titre même de docteur, il n'est pas usurpé, puisque avant de faire carrière dans la musique du côté de Memphis, il avait aussi effectué son service national dans l'armée américaine pendant la Seconde Guerre mondiale, et en l'occurrence dans les services médicaux et dans les services hospitaliers de l'armée. C'est ainsi que Isaiah Ross a acquis son titre de docteur, en tout cas de docteur du blues. Dr. Ross, qui, après sa carrière à Memphis, a déménagé du côté de Flint, Michigan. Flint qui est à côté de Detroit, une autre capitale automobile. Flint, ville dans laquelle on retrouve des usines de General Motors. Et c'est là que Dr. Ross a continué à effectuer des travaux pour vivre. Là, il avait déjà laissé de côté sa carrière de bluesman, un bluesman très accompli, puisque non seulement il chantait et jouait de la guitare, mais également de l'harmonica et de la batterie, et il constituait ce que l'on appelait un one-man band, donc un homme orchestre, et c'est sous ce format qu'il enregistrait ses morceaux. Et il a fini donc. Alors, il a fini sa vie à Flint, Michigan, mais entre-temps, il a quand même pu avoir un intermède où il est retourné, donc où il a fait montre de ses talents d'homme orchestre pour la fameuse tournée American Folk Blues Festival en Europe dans les années 60, qui permettait de remettre en avant aussi des bluesmen tels que Dr. Ross, qui était tombé dans l'oubli depuis quelques années. Je vous propose donc d'écouter
le médecin, le docteur, Dr. Ross, le véritable docteur du blues, avec ce fabuleux morceau qui s'intitule Cut Squirrel. Et puis après, nous allons enchaîner avec un autre boogie du Dr. Ross. Vous êtes bien sûr à 90.8 de Campus Grenoble, c'est Pastoral Mécanique, votre émission qui pétarade sur la route poussiéreuse de la country, du blues, du rock'n'roll et de la surf music. Une émission également diffusée chez nos amis de la Freies Radio Wüstewelle.

0: Le Dr. Ross, le docteur du blues avec ce Left Jab Boogie. Dr. Ross qui, vous l'entendez, même si ces morceaux étaient édités sur le label Chess, ils étaient en fait enregistrés du côté de Memphis dans les studios Sun. Donc c'est véritablement, authentiquement le son Sun Records que vous avez sur ses faces, même si l'étiquette, le label n'existait pas encore. Mais c'était véritablement le son de Memphis, un son rural électrifié avant que ce son-là ne s'urbanise avec des gens comme Muddy Waters ou Howlin' Wolf du côté de Chicago. Ce docteur du blues, eh bien ce soir, c'est le docteur en qui nous faisons confiance dans cette émission spéciale médicale. Alors, je vous rassure, l'idée n'est pas de concurrencer le docteur Jimmy Mohamed sur RTL ou le docteur Simas à la télé. Nous vous proposons tout simplement des thérapies alternatives. Il ne faut pas renier bien évidemment les thérapies traditionnelles, mais ce soir, la thérapie alternative que nous vous proposons, elle est à base de rock'n'roll. Le rock'n'roll, ça vient du blues, ça vient de la country. Et là, on va continuer nos explorations thérapeutiques, mais cette fois, nous allons, si je puis dire, passer dans le dur, passer dans des thérapies moins douces, beaucoup plus radicales, puisque nous allons avoir recours aux médicaments, aux pilules, aux gélules, aux comprimés, tout ce que vous voulez, mais en tout cas, les choses qu'on avale pour aller mieux. Et il en est un dont la guitare aurait pu faire office de boîte de comprimés, puisqu'elle avait la forme du boîte de comprimés, si l'on peut dire. C'était Bo Diddley avec sa fameuse guitare carrée, ou plutôt plus exactement rectangulaire. C'était pour s'inspirer des guitares qui étaient fabriquées à partir de ce qu'on appelait les cigar box du côté du Mississippi, c'est-à-dire les boîtes à cigares qui permettaient de se fabriquer des guitares de fortune en y accolant soit un manche à balai ou un bout de bois qui faisait office donc de manche de guitare sur lesquelles eh bien, on tendait des fils de fer pour pouvoir tirer quelques notes, quelques sons qui permettaient de jouer un blues, ma foi très primitif, tout ce qui a inspiré la musique de Bo Diddley. C'est ainsi que Bo Diddley nous fait découvrir pour nous soigner ce soir, et en particulier, je suis désolé, mais pour soigner ma voix également, c'est ainsi que nous allons découvrir les petites pilules de Bo Diddley avec ce morceau, comme beaucoup de morceaux qui vont suivre, qui s'intitule Pills, ou avec des variantes de ce mot-là. Mais vous allez voir, on a déjà évoqué les pills, comme selon lesquels on n'en avait pas besoin dans les premiers morceaux de l'émission d'aujourd'hui. Mais là, on va y avoir recours. Cette fois, ce sont les pills, les pilules, les gélules de Bo Diddley. Vous êtes bien sur les 90.8 de Campus Grenoble, également sur la Freies Radio Wüstewelle. C'est Pastoral Mécanique, encore pour une grosse vingtaine de minutes de thérapie tous ensemble.
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0: Alors l'effet des pilules de Bodyley, je ne sais pas quels effets elles ont sur vous ces pilules. En tout cas, c'est toujours le rythme assez hypnotique de Bodyley avec cette guitare rythmée par l'effet de trémolo qui était très caractéristique de Bodyley. Bodyley et son Jungle Beat qui ont été un groove très singulier dans le rock and roll de la fin des années 50 et qui permettait de mettre en avant cette originalité, ce jungle beat très inspiré par les formes les plus primitives du blues du Mississippi. Et là, je voudrais me tourner vers d'autres artistes qui, eux, s'y connaissent en termes de substance, c'est le moins que l'on puisse dire, qui, eux, vous proposent ce soir une thérapie au travers de comprimés, de pilules bop, donc des bop pills. On a parlé de thérapie rock'n'roll, on a évoqué des pilules, mais cette fois ce sont des pilules qui vous donnent le bop, donc qui vous permettent comme ça de bopper. Alors le bop, c'est bien évidemment un terme que l'on retrouve dans le jazz, c'est peut-être le courant dominant du jazz, mais c'était aussi un terme très utilisé dans les années 50 par les rockers. Les rockers se qualifiaient entre eux-mêmes également de boppers. Oui, parce que bopper, c'était l'équivalent de faire du rock'n'roll, et quelque part on retrouve cette attitude et ce groove dans le jazz aussi de l'époque. C'était donc un terme très en vogue dans ces années 50, le bop. Si l'on fait référence par exemple à quelques chansons de Gene Vincent, qui lui a utilisé le bop à tout craint, si l'on peut dire, dans les années 56-57, et les Cramps se sont inspirés de ce genre de bop pour vous proposer des pilules bop, tout simplement, pour cette thérapie rock'n'roll. On va donc les écouter, les Cramps, qui, eux, comme on l'a dit, sont des spécialistes des substances, ils ont un peu tout testé, et c'est ainsi que, ils vous proposent leur propre concoction, les Bop Pills des Cramps.
1: Vous allez écrire sans voix.

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1: Eh bien, vous voyez, on est passé dans le dur après les simples pilules et les simples gélules. Eh bien, on est passé au bal de cocaïne. Il est fortement recommandé de ne pas consommer ce genre de substance sans avis médical et sans surveillance. Il ne s'agit pas dans cette émission de faire l'apologie de ces substances. C'est simplement qu'elles sont évoquées dans de nombreuses chansons. La cocaïne a été évoquée notamment dans le fameux Cocaine Blues de Johnny Cash, qui avait été aussi repris plus tard par Hank 3. On a un autre exemple donc avec ces bales of cocaine. Alors, comme dans le sens, je pense, de cotton bale, le cotton bale, ce sont les balles de coton. Donc, vous savez, ce qui ressemble à des bottes de coton, on peut faire la même chose avec des feuilles de coca, apparemment. Et c'est ce que viennent de nous chanter ceux qui ne sont pas docteurs, sinon peut-être des docteurs de l'âme, c'est-à-dire les Reverend Horton Heat, voilà, qui à défaut donc d'être des spécialistes médicaux, sont des docteurs de l'âme et qui passent donc à des substances beaucoup plus radicales pour y avoir recours. On va laisser ces bales of cocaine de côté parce qu'en consommer trop, ça peut mener à des comportements addictifs. Et nous allons nous reconcentrer sur les pilules, et en l'occurrence celle de Hank 3, puisque Hank 3, duquel nous n'avons plus de nouvelles depuis plusieurs années, même si sa descendance avec Hank 4 a déjà produit quelques morceaux inspirés par la country. Hank 3, il y a quelques années, ça fait même 20 ans, c'était en 2006 avec l'album Straight to Hell, où sur cet album, de nombreuses chansons évoquaient le recours à des substances diverses. Et là, Hank 3 nous évoque le recours à ces pills. Alors, quand les Américains parlent des pills, ça signifie très fréquemment les pilules d'amphétamine auxquelles avaient recours beaucoup nos pionniers du rock'n'roll dans les années 50, lorsqu'ils devaient supporter le rythme des tournées de la côte est à la côte ouest et de la frontière canadienne à la frontière mexicaine, des tournées éreintantes au cours desquelles il fallait donner des concerts d'un jour sur l'autre dans des villes distantes, parfois de plusieurs centaines de kilomètres, et bien sûr ces trajets s'effectuaient la nuit. Et la nuit, au volant, il fallait tenir d'une manière ou d'une autre, bien évidemment, des comportements que nous vous déconseillons largement de nos jours. On va écouter donc ces pills I took, les pilules que j'ai prises, c'est Hank 3 dans Pastoral Mécanique. C'est votre émission Super Twang sur les 90.8 de Campus Grenoble et sur la Freies Radio Wüstewelle.

0: what?
1: Parfois, les pilules ont cet effet, ces effets secondaires qui ne sont pas recherchés, ces effets que l'on appelle indésirables. Je vous propose de terminer l'émission avec la pilule que vont nous proposer les Heavy Trash sur ce rockabilly très ésotérique pour terminer l'émission d'aujourd'hui.
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1: La pilule proposée par Heavy Trash est la des effets complètement incontrôlables. Nous en resterons donc ici ce soir avec nos prescriptions, sachant que la meilleure des prescriptions pour les thérapies dont nous avons besoin, c'est simplement une bosse d'eau, une bonne dose de rock'n'roll. Et ne l'oubliez pas, un 45 tours par jour guérit vos tracas pour toujours.

0: Heavy Trash, c'était le Canadien Mart Vertaray et le New Yorkais John Spencer du John Spencer Blues Explosion, un projet rockabilly très alternatif qui avait cours entre les années 2005 et 2010. Et The Peel que vous entendez était donc extrait de l'album Midnight Serenade, sorti, le dernier album en date de Heavy Trash, sorti en 2010. C'est donc ainsi que nous terminons l'émission de ce soir. Sachez que, comme chaque semaine, le King Elvis, s'il prend beaucoup de pilules, s'il ne touche aucun cachet puisqu'il les avale, le King Elvis n'est pas payé pour sa prestation de ce soir au générique. On l'en remercie encore. Nous nous retrouvons la semaine prochaine, même heure, même fréquence, même punition. D'ici là, conduisez prudemment, ne buvez pas trop, embrassez votre femme ou votre mari. Écoutez beaucoup de musique qui pétarade. Qu'Elvis vous bénisse, que Johnny Cash point ne vous lâche et que Poison Ivy longtemps vous prête vie. Ainsi soit-il. À la semaine prochaine. Salut, ciao, tchuss.
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Bonsoir à tous, vous êtes bien sur Radio Campus Grenoble, lundi 4 mai. Et oui, c'est déjà le 17e épisode de cette deuxième saison de Où est-ce qu'on va ? Alors non pas que c'est bientôt fini, hein, malgré tout le printemps est bien avancé. Les vacances d'été approchent petit à petit, hein, il y aura une pause d'ici là, mais rassurez-vous. Pendant ce temps, on va s'écouter ce soir de l'Italo Disco, on va s'écouter de la langue quechua, on va s'écouter aussi des petits instrumentaux, du russe, car comme vous le savez peut-être, dans Où est-ce qu'on va, chaque morceau est chanté dans une langue différente. Alors, si vous avez raté quoi que ce soit, rassurez-vous, à 22h01, tout sera disponible dans le podcast sur le site de Radio Campus Grenoble. Vous pourrez retrouver les morceaux que l'on a diffusés ainsi que les langues. Et on va commencer donc avec de l'Italo Disco, justement un petit instrumental, hein, une fois n'est pas coutume. C'est Casso, donc fin années 70, début années 80, donc vous allez pouvoir trouver dès maintenant. Et puis une petite nouveauté en français, celle-ci, c'est Camille Yembe, un morceau très chouette qui s'appelle Rien à fêter. Il y a un clip hein, sur YouTube que je vous conseille également d'aller voir, une artiste vraiment à suivre. Peut-être qu'elle passera bientôt à Grenoble et qu'on aura l'occasion de l'interviewer. D'ici là, encore merci à toute l'équipe de Radio Campus Grenoble pour leur confiance, merci à vous pour votre présence auditive, et puis on s'écoute tout de suite Casso. Très belle soirée à vous sur Radio Campus Grenoble.

Un peu de synthétiseur, d'électro, matinée de rap depuis les quartiers populaires, c'était Camille Yanbe avec Rien à fêter. Vraiment une très chouette découverte récente, hein. Je vais vraiment suivre de près cet artiste. Et comme les prochains et les prochaines qui sont à venir, parce qu'on va filer du côté de l'Amérique du Sud, bah oui, d'abord au Chili, puis au Mexique, passage oblige. Pascola Yabaca y Fauna, d'abord avec El Baile del Coyaruna. Alors il y a un peu d'espagnol, hein, vous entendrez, mais c'est surtout de la langue quechua, et d'où l'intérêt de ce morceau également. Et puis Chicane avec Flor Antigua, ce coup-ci bel et bien en espagnol ou en castillan, si on veut vraiment être pur. Vraiment deux artistes et trois artistes que je vous conseille aussi de suivre de très près parce qu'il y a une mouvance un peu sociale, culturelle et politique avec pas mal de revendications et également des clips YouTube que je vous conseille d'aller voir pour accompagner ces morceaux. C'est en tout cas ce que je vous propose pour la suite de ce 17e épisode d'Où est-ce qu'on va sur Radio Campus Grenoble. Très belle écoute à vous.

Un début d'épisode assez percussif avec pas mal de rap également. On était à l'instant avec Chicane en direct du Mexique, c'était Flor Antigua. Juste avant, on avait Pascuala Chiavaca avec Fauna en langue quechua avec un peu de charango et de flûte de pan, donc en Amérique du Sud. On va changer totalement d'atmosphère hein, parce que oui, c'est le but de Où est-ce qu'on va. Chaque morceau est chanté dans une langue différente. Du côté de ce coup-ci du Pays de Galles avec donc du gallois, c'est Gweno, une artiste qui a environ une quarantaine d'années, qui est passée par plusieurs autres groupes, qui est également danseuse à ses heures perdues. Elle nous interprétera Igat. Bon, je peux pas absolument vous dire les paroles, ce qu'elles signifient, même si j'ai un peu regardé, hein, mais bon, voilà, ça sera à vous de déchiffrer peut-être, et ça nous permettra de faire le pont absolument pas logique, mais c'est aussi l'esprit de Où est-ce qu'on va avec Babylone, c'est une suggestion de ma chère et tendre, en arabe algérien, vous connaissez sûrement ce titre, Zina, hein, que je n'oublie pas, hein, je sais qu'elle m'a demandé de faire un peu des sons pour un futur podcast, hein, je vous en dirai plus peut-être dans un prochain épisode, d'ici là, très belle écoute à vous sur Radio Campus Grenoble.

Une petite parenthèse de douceur dans ce 17e épisode de Où est-ce qu'on va ? C'était le groupe Babylon en direct d'Algérie avec Zina, un de leurs grands morceaux. Juste avant, on avait du Galois, je crois que c'est une première, hein, dans Où est-ce qu'on va ? C'était Gweno avec Igath. On va rester sur des rythmiques assez chaloupées avec à l'instant Anita et un morceau qui s'appelle Pinterest en portugais. Et puis un groupe alors Shark Move, non pas de l'anglais, mais c'est bel et bien de l'indonésien. Je me rends compte que c'est une langue que je mets relativement souvent. En même temps, ils ont un certain vivier. Des artistes de notre génération, même plus tôt, hein, que ce soit en soul, en jazz vocal, même en rock un peu plus psychédélique. Ce morceau-là s'intitulera Bingoog, et c'est ce que je vous propose pour ce 17e épisode de Où est-ce qu'on va sur Radio Campus Grenoble. Très belle écoute à vous.

un peu un enregistrement d'époque, je crois qu'on était en 1971 avec Shark Move et Bingung, c'était donc en indonésien. Et puis on va passer sur des sonorités assez différentes hein, et des langues aussi différentes parce que c'est le principe de l'émission. D'abord avec Vrai Melashrinaki, interprété par le Balkan Spirit Ensemble, c'est un morceau traditionnel hein, de la région des Balkans et de la Grèce. Un peu de jazz, vous allez voir, vocal également, avec un mélange de voix féminine et masculine, ce qui a été d'ailleurs à d'autres moments le cas depuis le début de ce 17e épisode de Où est-ce qu'on va. Et puis une petite nouveauté qui nous vient tout droit de Russie en langue russe, donc Monika Mitkova, qui nous interprétera Selenete. Très belle écoute à vous pour cette suite de soirée sur Radio Campus Grenoble.

Et ben, ça a pas mal swingé hein, dans ces 10 dernières minutes dans Où est-ce qu'on va sur Radio Campus Grenoble. On avait d'abord le Balkan Spirit Ensemble et juste à l'instant Monika Mitkova avec Zelenité en langue russe. Donc on va, rassurez-vous, groover encore pas mal parce que là on a un roi du groove, c'est Double qui avait fait, alors j'étais pas du tout au courant, un album en coopération avec Sofiane Pamar. En plus, j'avais vu Sofiane Pamar en concert il y a quelques années, plus ou moins au moment de la sortie de cet EP coopératif. Et on va s'écouter un morceau Coco Sunrise qui sent bon le mojito, la plage de sable fin. Et puis on passera du côté de Amadou et Mariam, hein, une manière de rendre hommage aussi à ces artistes avec une langue bambara qu'on écoute parfois dans West Combat, mais pas tout le temps. Un morceau en tout cas, c'était John Ye qui vous emmènera, j'espère, dans de beaux hospices. Très belle écoute à vous sur Radio Campus Grenoble.

Ça m'étonne que j'avais toujours pas mis de Amadou et Mariam dans Où est-ce qu'on va depuis un an et demi, bientôt que j'anime cette émission sur Radio Campus Grenoble. J'espère que vous passez toujours un bon moment parce qu'on arrive déjà aux 10 dernières minutes avec 3 derniers morceaux, donc je vais pas les couper, je ferai qu'une intervention finale pour conclure l'émission. On va tout de suite passer avec Mario Garner en 1975 en Italie, C'è un paese lontano, et puis ensuite Nakato Sato. Vous allez voir un chouette morceau également en langue japonaise, et on finira par une petite pépite, c'est Cutworms, un artiste qui nous vient tout droit des États-Unis d'Amérique et que j'aimerais beaucoup voir en concert. Il est en train de sortir un nouvel album avec une tournée, mais bon, pour l'instant il n'a pas daigné venir en Europe, et a fortiori encore moins en France, et a fortiori encore moins à Grenoble, et a fortiori encore moins à ses ciné parisiens. Mais bon, peut-être, qui sait, un jour, Inch'Allah, comme on dit chez nous. Allez, très belle écoute à vous sur Radio Campus Grenoble.

0: Ah, qu'est-ce que j'aime cet artiste, c'était Cutworms à l'instant, c'était difficile hein, de faire un choix parmi tous les morceaux que j'adore de cet artiste américain. Il vient de sortir un nouvel album, là c'était tiré de son avant-dernier album, c'était Let's Go Out on the Town. Juste avant on avait Nanako Sato et juste avant Mario Guarnera en italien, que des langues différentes, car c'est le principe de où est-ce qu'on va écouter chaque morceau dans une langue différente. Dans deux semaines on se retrouve pour un épisode classique, mais normalement juste après, le lundi d'après, on devrait avoir une interview spéciale avec Puppet Masters, un groupe de rap berlinois qui sera de passage à l'Iliade, assassiné parisé, une très chouette rencontre pour moi qui les ai vus en concert il y a bientôt 17 ans. Je vous en tiendrai informé, donc d'ici là restez bien branchés sur Radio Campus Grenoble. A nouveau merci à toute l'équipe pour leur confiance, merci à vous pour votre présence auditive, j'espère que vous avez passé un bon moment et dans quelques secondes à peine vous pourrez retrouver tout cet épisode avec tous les langues, tous les morceaux diffusés sur le podcast de Où est-ce qu'on va sur le site de Radio Campus Grenoble. D'ici notre prochaine entrevue, prenez bien soin de vous. Ciao ciao.
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Le compositeur français Philippe Petit nous a donné un album hommage à Leonora Carrington chez Maorka Recordings, The Acoustic Cornet, par Philippe Petit.

John Tilbury, ici, nous joue une pièce de Morton Feldman, For Bonita Marcus. C'est très très beau là aussi, True Blanking Recordings.

Niccolò Terrazzi, compositeur italien qui vit à Marseille, a choisi de nous faire un portrait de Rosa Balistreri, une chanteuse folk italienne très engagée et vraiment révolutionnaire pour son époque puisqu'elle combattait complètement le patriarcat. Donc Rosa, La voix d'un peuple est un très beau disque qu'il a fait avec son New Folk Ensemble, à savoir Laurent Charles et Bastien Boni à la contrebasse. Donc Niccolò Terrazzi et ça paraît chez Mazzetto Square.

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0: la conformation d'une société. Ils n'arrivent pas à entendre la puissance qu'ils ont devant eux. Ils n'arrivent pas à la comprendre. Ils sont en face d'une puissance, ils sont en face d'une tempête permanente et ils ne se rendent pas compte.
1: 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Quella che incrociamo lì, davanti, è Via Monte di Pietà.
0: Per me è qualcosa di...
1: Che però, quando c'era Rosa Balistreri, si chiamava Via Linares.
0: Profondamente rivelatore.
1: Ora, andando a cercare...
0: Un entourage sociale che era quello di Rosa Balistreri, tutto il mondo sa.
1: Non usavano i numeri civici. Quindi c'è scritto Via Linares. Solo che in Via Linares c'è un cortile. Si chiama Cortile Levano. 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
0: E lì c'è ce qu'elle dit aux hommes attraverso il texto,
1: attraverso una chiusa stretta a casa sua nel periodo dello sbarco.
0: Elle dit quelque chose au patriarcat à travers de ses chants. Elle dit quelque chose aussi à la société qui l'a forgé.
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0: elle dit à quel point
1: dalla casa si vedeva il mare.
0: Elle a été blessée.
1: Quindi da queste case alte si vede il mare.
0: Et qui l'a blessée.
1: E lei racconta
0: jusqu'à la fin
1: che passava da questo cortile dove lei abitava.
0: C'est intéressant qu'un personnage comme Rosa Balistreri ait pu catalyser.
1: Passava in un altro cortile, che è il cortile celeste.
0: De cette façon-là, au travers de la musique, le malheur d'une société qui est une société qui.
1: Quindi l'unico cortile che da qui comunica e va a finire via collegio è Cortile Celeste.
0: C'était dans les années 20, 30, 40 en Italie où les gens ont vécu la faim.
1: 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La cosa certa è che è nata.
0: Où ils ont vécu le collectif et la collectivité dans la misère la plus totale.
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2: KMRU qui me déçoit donc, comme je le disais la semaine passée, chez Édition Mego, un morceau très textural. C'est pas que ce soit pas beau, en fait, c'est très très bien, mais je ne vois pas vraiment d'évolution, en fait, se produire, et c'est très sous-fainèse, en fait, KMRU.

très expérimental, dark et percussif chez Himen Recordings, Sil Kugai nous donne l'album X-Oi et c'est la fin de cet Indie Drome. Bien le bonjour chez vous.

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